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Bonne nuit à vous tous avec le son de Skyrock, Urban Music Non-Stop avec Queen Bee, c'était Beyoncé en classique. On écoutait Break My Soul sur Sky. On continue de vous passer les numéros 1 toute la nuit. Ça se passe en direct. On continue sur Sky avec le son de Meryl maintenant avec Eva sur Sky. Meryl, il y a une grande tournée Skyrock qui va arriver en fin d'année. Énorme tournée, elle a une voix de dingue, Meryl. Et puis bon, en concert, c'est un truc de fou aussi. C'est le feu. Skyrock.fm pour choper vos places. On l'écoute maintenant, Meryl, sur Sky avec Eva. C'est Coco Chanel, Bad Bunny juste après. Il y a un gros classique aussi juste après le son de New York. C'est Jay-Z qui débarque avec Alicia Keys, le fameux Empire State of Mind sur Skyrock, la radio des numéros 1.

Classique de fou qu'on vient d'écouter sur Skyrock. On était à New York avec Jay-Z, Alicia Keys, Empire State of Mind sur Skyrock. Les classiques comme ça se refaire également tous les dimanches. Skyrock classique entre 18h et 20h. Les meilleurs sons de Skyrock sélectionnés pour vous. 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Allez checker tout ça. On continue avec du bon son toute la nuit en direct. C'est le son de Sky qui va continuer et qui continue avec le son. Qu'est-ce qu'on écoute pour la suite? Je suis un peu perdu. C'est Pilé. Voilà, voici Mauvais Joe sur Sky avec Pilé. Et Naïka débarque juste après sur Skyrock. Bonne nuit à vous tous. On est là, on est en direct.

0: tous avec le stand Skyrock. On est là en direct sur Bad Music non-stop sur Sky. Promet sur le rap et promet sur les nouveautés aussi. On continue avec Naïka, c'est One Track Mind sur Sky.
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vous tous avec le son de Skyrock sur Bad Music Non-Stop, avec le son de Tame Impala et Jenny. On va écouter Dracula sur Sky. On va continuer avec du bon son en direct hein, sur la radio des numéros 1. Ça bouge pas, c'est le son de la rafleuse qu'on écoute maintenant. Un extrait de son projet qu'on a découvert en premier sur Sky dans Planète Trap avec Fred entre 20h et 21h. Le voici la rafleuse. On écoute Argent Sale sur Sky et juste après classique de Davido. Il débarque avec Unveilable sur Sky. C'est la suite du son et toute la nuit, on est là, on est en direct. Bonne nuit à vous tous. 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

Bonne nuit à vous tous avec le son de Skyrock, c'est Urban Music Non-Stop, ça se passe en direct avec le classique de Davido. 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

0: et vous le revendez jusqu'à 50 euros. 7,50€, 50 euros, te fait de belles culbutes.
1: Ah bah ouais.
0: Voilà.
1: Oui, sacré bénéf. Ouais.
0: C'est le petit sac Picard, on salue nos amis de chez Picard. Et puis sinon, moi je bosse chez Picard, je dors dans un congélateur la nuit. Hein.
1: Bah oui. Picard, c'est génial en ce moment.
0: Ah, je bosse à H24. Ouais, c'est le magasin où il faut bosser, The Place to Be.
1: Lundi, j'y suis allé, je suis resté une demi-heure là-bas.
0: C'était super. Ouais. Tu t'es mis dans le congélo?
1: Presque, j'ai failli. J'ai mis le doigt de pied une fois parce que le corps ne rentrait pas dans le congélo.
0: C'était un gros congélo.
1: Ouais, ouais. C'était un sacré congélo.
0: Bon, allez, double appel dans un instant sur Skyrock. Oui. Et puis notre horoscope de l'amour, nos doux signes et nos puissances amoureuses. On va découvrir tout ça. Et encore 1 500€ à gagner si vous répondez Skyrock. 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
1: Et bonne journée sur Skyrock. Merci de vous réveiller avec nous. 17 000 euros à gagner dans 2 jours. Et 17 au 7 20 20 pour les gagner. 17 au 7 20 20 pour gagner dans, allez, 10 minutes. Un quart d'heure maximum.
2: Oui.
1: 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Et en plus, l'iPhone 17 qu'on va vous offrir dans un instant.
2: Oui.
1: Bon courage si vous bossez. Plombier, c'est dur avec cette chaleur. Bonjour Mohamed. Mohamed le plombier. Ah, il y a Nico qui nous dit, moi je suis frigoriste. Bah voilà, métier sympa ça.
2: Trop bien.
1: Bah oui.
2: Ouais, on était, ouais.
1: Je dépanne des chambres froides. Ah ouais, si tu les dépannes, c'est qu'elles sont chaudes. Bah oui. Je te raconte pas les chocs thermiques entre la chambre froide quand elle fonctionne et l'extérieur.
2: Ah ça, ouais, ouais.
1: Oui, c'est vrai. Mais bon, quand tu te rafraîchis, ça fait quand même du bien. On te fait un gros bisou, Nico. Il y a, Aline qui est coiffeuse. Ah ouais, c'est l'horreur avec les séchoirs.
2: Ah, les brochures.
1: Mais ça sèche tout seul. Ça sèche tout seul.
2: Ça sèche tout seul.
1: Non, mais ça sèche pas tout seul les cheveux quand.
2: Ça sèche pas, non.
1: Salut Aline, salut notre coiffeuse. Bon, bon courage à vous si vous allez bosser. Dans un instant, notre double appel pour nous mettre de bonne humeur dès le réveil. Est-ce que les Français sont de bonne humeur aussi? On va découvrir ça dans un instant. Et puis notre compile de l'actu, tiens, on parlait de la clim. On est notre climiste là.
2: Mais le climat, ouais.
1: Il y a un instant au téléphone. On aura une compile de l'actu consacrée à la clim ce matin. Tenez-vous prêts, c'est dans un instant, mais là tout de suite, vous l'attendez. L'horoscope de l'amour.
2: Ouais.
1: Tous les matins, on découvre notre horoscope, nos douze signes, nos puissances amoureuses. Et on va démarrer avec le zéro du jour. Vous allez voir, pour un zéro, c'est pas mal. Il est bien l'horoscope aujourd'hui, presque pour tout le monde. Gémeaux et Bélier, bon, vous avez zéro. Vous allez peut-être vous sentir un petit peu délaissé, un petit peu mis à l'écart aujourd'hui. Bon, vous inquiétez pas, parce que les bonnes connexions, elles vont se faire. Avec les bonnes personnes, ça se fera naturellement. Les lions et les poissons, vous êtes à 1 sur 5. Il y a une petite baisse de motivation qui pourrait se faire sentir. Mais attention, parce que tout va bien se passer. Il y aura des petits signes, des petits messages inattendus qui vont vous remettre rapidement de bonne humeur. Les balances et les verseaux, vous verrez, c'est mieux. Balance et taureau, vous avez 2 sur 5. Vous avancez doucement mais sûrement. C'est une journée tranquille qui vous attend. 3 sur 5 pour les scorpions et les capricornes. On est bien, les célibataires, scorpions et capricornes. Vous pourriez croiser quelqu'un qui ne vous laissera pas indifférent aujourd'hui.
2: Oui.
1: Tentez votre chance. Son 16 de mai.
2: What's
1: et puis si vous êtes en couple, c'est le moment de faire des projets avec votre chérie. Les Sagittaires et les Vierges, vous êtes à 4. Plein de bonnes idées aujourd'hui. Vous en avez plein des bonnes idées pour pimenter votre vie sentimentale. Vous êtes les plus coquins de l'horoscope aujourd'hui. Vierge et Sagittaire. Même si vous êtes célibataire, on ne sait jamais, ça peut marcher. Et puis les Cancers et les Verseaux. Les Verseaux, ouais, ils sont là. 5 sur 5. Vous allez vous faire remarquer de manière positive. Les gens que vous aimez passeront une excellente journée avec vous. Les Cancers et les Verseaux, c'est bien, c'est même très bien. C'est 5 sur 5. 9h06, c'est l'heure de notre double appel. Comment vont les Français en cette période de canicule? On va draguer ce matin, on parlait d'amour tout à l'heure. On a plein de numéros de téléphone, c'est un multi-appel tout de suite, allez.
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3: Allô?
4: Allô?
3: Allô?
4: C'est qui tête de bite?
1: Alors, on va commencer par deux numéros, double appel, normal, après on enchaînera avec les autres. Et on va se mettre une petite contrainte, puisqu'on cherche l'amour. On va poser une question aux familles, on va demander même à Patrick de poser la question lui-même.
5: Absolument, oui.
1: Oui, la question est...
5: T'es pas un travesti.
1: Voilà, on va leur demander.
2: Très bien.
1: À un moment du double appel, il faut qu'on mette ça. C'est parti.
2: Allez, allez.
1: On y va. Connexion.
5: Oui.
6: Bonjour.
1: Comment?
6: Oui, vous m'appelez, monsieur. Dites-moi.
5: Ah non, c'est vous qui venez de m'appeler. Oh, c'est encore les cons, là. Moi, je reçois un coup de fil, vous aussi, et puis dès qu'on décroche, c'est nous deux.
6: Ah bon?
1: Pas bête.
5: Ça rend ouf. Bon, bah, désolé. Au revoir.
2: Elle est là, ta femme?
6: Oui, elle est là, ma femme.
5: T'es pas un travesti?
6: Non, pas du tout.
1: Dommage.
7: Oui?
6: Parce que, qu'est-ce que tu veux pour ma femme?
7: C'est qui?
6: Qu'elle te dise bonjour.
7: Ouais, mais va te faire foutre, connard.
2: Ta bonne femme, elle est là ou pas?
6: Eh ben non, désolé, elle est en séance épilation.
7: Oui.
6: Eh oui.
5: Oui, comment vas-tu?
7: Oui, ça va, pourquoi?
6: Ah, devine. Ah.
5: T'es pas un travesti.
6: Exactement. Ouais, t'as tout compris, toi.
5: Merde.
1: Allô?
6: Allô?
5: Oui.
6: Oui? Allô.
5: Écoute.
1: Oui, allô?
6: Oui, moi aussi, j'écoute.
5: C'est qui?
6: Eh ben c'est moi. Et toi, c'est toi?
7: Allô? Bonjour.
1: Encore une autre.
7: C'est pourquoi? Ben, je sais pas, je vais de recevoir un appel, mais appel masqué, c'est marqué.
6: Ouais. Ah ben voilà. C'est excellent ça.
5: Allô?
7: Oui?
5: Allô?
7: Oui, oui, ben écoutez, je raccroche parce que je comprends pas du tout. Au revoir.
5: Bon, au revoir. Bah, je me suis fracturé la clavicule.
1: Voilà.
6: Ah, d'accord. Ah, ouais, c'est bien ça.
1: Ouais, bah, oui.
7: Vous vous foutez de moi ou quoi? Non, là, je me pas de ville, là, de soir, un appel.
5: Un appel de qui?
7: Bah, je sais pas, c'est marqué appel masqué, c'est tout.
6: Ah bah c'est sûr.
1: C'est une belle voix, madame.
6: Bon, et je te laisse parce que franchement, j'ai mes saucisses qui sont en train de griller et à mon avis, ça va être trop gris.
7: Non mais c'est quoi ça?
6: Salut, à
1: plus. Attendez, il fait griller les saucisses. Il a le droit, il fait un barbecue.
3: Bah oui.
1: Il vaut mieux le faire à 9h du matin le barbecue que le faire à 14h.
3: Ouais, c'est mieux.
1: Voilà. Bon, mais c'est super. On a réussi notre pari. T'es pas un travesti, c'est fait. Les familles sont en forme. On a réveillé 9 là d'un coup quand même.
8: Oui.
1: Bah bravo. Et merci pour les numéros que vous nous envoyez tous les matins et tous les soirs. Attention, c'est l'heure de gagner. Avant l'iPhone 17, vaut 1 500 € sur Skyrock. Oui.
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1: Gros billet à gagner là maintenant. 1 500 € pour vous. C'est tombé tout à l'heure vers 7h du matin. À Vaujour dans le 93. Vaujour. Vaujour dans le 93. On était chez Hakim. Et Hakim, il a répondu Skyrock. Il a bien fait. Et là, on va peut-être aller chez vous là maintenant tout de suite. Attention, on fait le numéro. Ça va sonner. Il faut répondre. Et vous répondez Skyrock pour gagner. On file dans le 37. Et on va. C'est du côté de Tours, le 37.
3: Ouais.
1: Si je connais bien ma.
3: Il va faire chaud là-bas, 42 jours.
1: La géographie. Ouais, il fait très très chaud du côté de Tours là.
3: Enfin, chez vos. Mais vos parents, il fait 45.
8: C'est énorme.
1: Ah ouais.
3: Ouais, dans le jardin.
1: C'est bien pour un barbecue.
3: Ouais, ouais.
1: Alors, on va dans le 37 et on file chez la famille.
7: Bonjour,
1: Malkata.
7: 07 82.
8: Oula, en couple, hein.
7: 79. C'est bien. Ce répondeur est interrogé régulièrement. Super. Alors, n'hésitez pas à laisser un message. Okay. Votre correspondant vous joindra dès son retour.
1: Pas de problème.
7: Une fois votre message enregistré.
1: On dirait de voix de dessin animé, vous savez.
3: Ouais, exactement.
1: Ce répondeur est interrogé régulièrement. Salut Maria, c'était Skyrock au téléphone.
3: Comment tu vas?
1: On t'appelait pour t'offrir 1 500 €. On te fait un gros bisou, Maria. Des bisous et à la prochaine.
3: Salut, salut.
1: Salut,
3: Maria. On t'embrasse. Ciao.
1: Maria.
3: Salut.
1: Est-ce qu'on a notre numéro du côté de.
3: Ouais, carrément, ouais.
1: Allez, un numéro dans le 37, c'est peut-être pour vous. On appelle qui ce matin?
3: On appelle Evan.
1: Levan. Oui, bonjour Levan.
9: Bonjour.
1: Evan.
9: Oui.
1: Bonjour Evan.
9: Bon, bonjour.
1: Bonjour. C'est la radio au téléphone, Evan. On est en direct à la radio.
9: Ouais.
1: On t'a tiré au sort pour t'offrir, parce qu'on est trop gentil, 1 500 €, Levan.
9: Ok.
1: Donc, c'est une question que je vais te poser. Si t'as la bonne réponse, c'est tout simple le jeu. Hein. Tu gagnes 1 500 €. Si je te demande, Evan, quelle est ta radio préférée?
9: C'est Skyrock, bien sûr.
1: Tu me dis Skyrock, mais
3: bien sûr.
1: Fort, Evan.
3: Allez,
1: tu gagnes 1 500 €.
3: Ouais, Evan.
1: Ce matin,
3: bravo, Evan.
1: Skyrock, les Evan, c'est 1 500 € qu'on va t'envoyer. Ça y est, c'est fait.
3: Bravo.
1: T'es content?
9: Ah,
1: bravo,
9: super. Evan. Ah, ouais, carrément, ouais.
1: Bah, j'imagine, ouais.
3: C'est Evan ou Levan?
1: Evan.
9: Evan.
1: T'habites où, Evan? On est dans le 37, mais on est où?
9: Alors, moi, je suis d'Amboise à la base.
1: Amboise? Il y a un château là-bas.
9: Ouais.
1: Je suis cultivé, dingue.
9: Ouais,
1: c'est
9: ouais, je vois ça.
1: Bravo. Tu fais quoi dans la vie, Evan? T'as quel âge?
9: Moi, je suis chauffeur-livreur, j'ai 21 ans.
1: 21 ans, chauffeur-livreur, et avec 1 500 € en plus sur le compte en banque, ça va faire du bien.
9: Ah bah, c'est clair, ça va remplir les dettes. Ouais.
1: Ah, tu vas combler les dettes, très bien.
9: Combler les dettes, voilà.
1: Mmh. Bon, bah super, Evan, passe une belle journée, 1 500 €.
9: Bah, merci, vous aussi, l'équipe.
1: Qu'on t'envoie à la maison, et on salue tout Amboise et tout le 37 qui nous écoute. Bravo, Evan.
9: Merci beaucoup, c'est gentil.
1: Bisous, mon poteau.
3: Ciao, bisous.
9: Allez, bon courage, merci.
1: C'est vu comme ça. Bon courage à toi aussi. Hein. La journée va être bonne. J'aimerais bien qu'on m'appelle un matin pour 1 500
9: ouais.
1: euros.
3: Ah ouais.
1: Skyrock 1 500 € et dans un instant votre iPhone 17 et notre compile de clim à fond dans l'actu ce matin. La compile de l'actu qui arrive sur Sky.
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1: 9h15 pile sur Skyrock et dans 2 minutes il est 9h17, vous allez gagner votre iPhone 17. Dans 2 minutes pour envoyer 17 au 720, les deux dernières minutes.
2: Oui.
1: Et des iPhone 17 gagnés toute la journée, j'avais promis qu'on en aurait un ce matin. Il est là, il est pour vous, à vous l'offrir sur Skyrock, vous souhaitez bonne chance d'avance. Et avant ça, on file sous la clim, on vous offre la clim ce matin sur Skyrock.
2: Ouais, c'est cadeau.
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1: C'est la compile de l'actu, une compile de l'actu avec plein d'histoires de clim, parce qu'on peut se retrouver dans à la une de l'actu avec une clim. Ah, la question que je voulais vous poser sur la clim, tiens, si vous êtes climiste.
3: Climatiseur.
1: Vous êtes climiste, vous nous envoyez vos messages, j'aimerais savoir pourquoi ma clim elle fait plein d'eau.
4: Ah bah c'est normal, c'est de la condensation.
1: Mais c'est un truc de ouf, parce que cette nuit, je l'ai mise à 2h du matin, enfin ouais, 1h30 du matin, j'ai mis la clim en route.
4: Plus il fait chaud, plus elle tourne, plus elle fera de l'eau.
3: Et pourquoi ma clim, moi, elle fait pas d'eau du coup?
1: Alors,
4: bah, vous avez peut-être pas les mêmes modèles, toi t'as quoi toi?
3: Bah une clim pareille que Difool.
1: Bah non.
4: Évacuation extérieure?
3: Ouais, mais l'eau elle coule pas par l'extérieur.
4: Mais toi, elle coule
3: de
4: l'air. Ton eau?
1: Elle coule par un tuyau que je mets dans un bidon et le bidon de 5 litres en 3h, il est rempli.
4: Il y en a comme ça.
3: T'expliques comment ça du coup?
4: Mais non, mais c'est parce que c'est différents modèles. T'en as où t'as le tuyau que à l'extérieur et qui. Et des fois, t'as peut-être un petit bac dans la clim que tu dois vider toi-même. Ah. Et il y en a, c'est un tuyau.
3: Ouais, c'est bizarre.
4: Ouais, et il y en a, c'est un tuyau.
3: Vérifie qu'il n'y ait pas un bac, Théo, toi.
1: Moi, j'ai fait 5 litres. En fait, Théo, il inonde le voisin du dessous, ouais, mais ça ne rend pas compte. Un bac de 5 litres en 3 heures.
4: Ouais, ça va vite.
1: Ça va vite, ouais, ça va vite. Bon, nos clims, merci pour la réponse, Rémi. Rémi Bricot, hein, si vous avez conseil de bricolage et sur des appareils, tout ça, vous n'hésitez pas, faites appel à Rémi. On le fait souvent, mais il faudrait qu'on le refasse peut-être d'ici la fin de la semaine.
4: Ouais.
1: Les clims dans l'actu, allez, à la une de l'actu, on va où?
4: Allez, on va à Majorque, à la place numéro 3, où un touriste allemand de 21 ans, il a pété les plombs dans un hôtel. Bon, c'était pas la canicule, visiblement. Mais il faisait trop froid. Du coup, bon, au lieu de prendre la télécommande et de couper la clim, comme tout le monde l'aurait fait, oui. Bah, lui, il l'a carrément arraché du mur.
1: Voilà.
4: Il s'est présenté d'ailleurs.
1: C'est Hulk.
4: Ouais, c'est Hulk, il arrache
1: la clim.
4: Il s'est présenté à la réception de l'hôtel avec le bloc anti de clim dans les bras. Mmh. Bon, imaginez-vous quand même les réceptionnistes et leur surprise. Bon, forcément, ils ont prévenu la police quand même, hein, parce que bon, il fallait constater l'infraction et les dommages causés notamment sur le mur parce qu'il y avait un gros trou derrière.
1: Oui, c'est facile à constater, tu constates le trou. Oui.
4: Et le réseau électrique aussi. Du coup, il a été condamné à une amende et à rembourser l'installation de la clim.
1: Très belle histoire à Majorque donc.
4: Et ouais.
1: Histoire de vacances. En Allemagne, c'est pas une histoire de vacances, mais presque, puisque c'est un conducteur qui était en voiture avec sa femme et ils se prenaient la tête tous les deux. Il avait froid. Elle avait trop chaud. Après, c'était trop chaud. Il faisait trop froid. Enfin, ils étaient pas d'accord. Ils se sont pris la tête. Ils se sont engueulés. C'est le genre de truc qui peut arriver hein, quand t'es en voiture, ça.
4: Bah oui.
1: Désaccord qui a poussé à ce conducteur à laisser sa femme sur le bord de la route après cette dispute à propos de la climatisation. Bon, au bout d'un moment, quand même, il a eu des remords. Il a fait 50 km et il s'est dit, ah ouais, quand même, ma femme, elle est sur le bord de la route. Je vais aller la chercher. Bon, elle avait fait quelques kilomètres. Elle avait trouvé refuge dans une station service.
3: Mais elle était plus là.
1: Et elle envisageait de faire de l'autostop. Il l'a retrouvée. Elle faisait de l'autostop. Bon, le taxi étant trop cher pour elle, elle est repartie avec son mec. On ne sait pas après s'ils sont réengueulés à cause de la clim et s'ils sont toujours ensemble aujourd'hui. J'ai pas les infos là pour
4: grave.
1: L'instant. Et à la place numéro 1, notre compile de clim dans l'actu.
4: Ah, c'est un Chinois qui s'est coincé le zigouigoui dans une unité extérieure de climatisation.
1: Super, il avait froid, il avait chaud. Et
4: En tout cas, il a passé son sexe dans la grille de l'appareil, mais il n'a pas réussi à le ressortir. Ça rentre, mais ça ne sort pas. Bon, il a été contraint à un moment donné d'appeler les secours, le pauvre vieux. Alors, il a expliqué aux pompiers qu'il avait voulu uriner dedans.
1: Bien sûr.
4: Ouais, bien sûr.
1: Bien sûr.
4: Comme s'il ne pouvait pas le faire à côté. Bref, la version n'a absolument pas convaincu les secouristes qui l'ont libéré et conduit quand même à l'hôpital parce que le zigougui, il est un peu blessé. Hein.
1: Ah, il a cassé le zigougui.
4: Ah, oui. Il est un peu blessé.
1: En fait, il voulait faire l'amour à la clim.
4: Bah oui.
1: Bah ouais, mais c'est ça. On a tellement envie d'une clim qu'on est prêt à tout pour l'avoir.
4: Ah, ouais, prêt à tout.
1: Compile de clim dans l'actu. Si vous êtes sous clim, vous avez bien de la chance. Bon courage à tous les autres. Et bonne chance à vous maintenant. 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
1: On vous l'a promis, l'iPhone 17, il est pour vous. Vous le gagnez toute la journée en écoutant Skyrock. Vous envoyez 17 au 7 20 20, vous tirez au sort. Vous écoutez Sky, vous décrochez le téléphone et vous avez gagné. C'est pour qui ce matin?
2: C'est pour Monica.
1: Monica qui, si elle répond, va gagner son iPhone 17. Faut répondre en appel masqué. Ah, oh, t'as bien répondu, c'est bien. Salut Monica.
5: Mais non, arrêtez.
1: On arrête. Alors,
3: on arrête. Appelle... Ok, bon, bah, laisse tomber alors.
1: Tim, on appelle quelqu'un d'autre.
2: Ok, on appelle quelqu'un. Eh, vas-y.
1: Allez, Guigui, on appelle quelqu'un d'autre. Allez,
2: go, vas-y.
1: Ça va, Monica?
5: Non, arrêtez, les gars, je vais pleurer.
1: Ça va, Monica?
5: De ouf.
1: Bah oui, ça va bien. C'est pas le but du morning, hein. En général, on fait le morning pour rigoler. Toi, je t'appelle, t'es en pleine forme. Et 2 minutes après, t'es en train de pleurer, Monica.
5: Mais de ouf, les gars, sérieux?
1: Bon, Monica.
5: Je joue depuis je sais pas combien de temps, là, vous m'appelez, les gars.
1: Et un jour, ça arrive, t'as
3: mais
1: vu
3: oui.
1: Et t'auras peut-être 17 000 euros vendredi, Monica.
5: Mais ma parole que je joue.
1: Présente-toi un peu, Monica, t'as quel âge? T'habites où?
5: J'ai 36 ans, j'habite à Vigneux-sur-Seine.
1: Très bien. Et tu veux ton...
5: Et je veux pas l'iPhone, mais enfin, je suis trop contente, quoi.
1: Bon, bah, attends, tu veux ton iPhone 17, Monica?
5: Bah, maintenant, du coup, oui.
1: Bah oui, allez, c'est parti. L'iPhone 17. On te l'envoie à la maison à Vigneux-sur-Seine, Monica.
5: Ah,
1: tu gagnes ton iPhone 17.
5: Ça va, Monica. Merci, les gars.
1: Bah, nous, on est super contents aussi, Monica. Ton iPhone 17 à la maison à Vigneux. T'as bien fait d'envoyer 17 au 7-20-20, t'as vu?
3: Ouais.
5: Ah, je suis trop contente. Merci beaucoup.
1: T'as ton iPhone pour l'été, puis même pour après, d'ailleurs.
2: Ouais.
1: Ton tout nouvel iPhone. Bravo, Monica. Et reste bien avec nous. Dans deux jours, à cette heure-ci, on fait un tirage au sort. On peut te retirer, hein, Monica.
5: Ouais,
1: ça pour tous les gagnants.
5: Je pense que ça marchera pas, les gars. Je pense que ça marchera pas. Laissez tomber les 1005, je les ai jamais eus. Je pense que ça marchera pas.
1: Moi, tu pensais jamais avoir l'iPhone 17. Tu l'as eu, tout peut arriver sur Skyrock, Monica.
5: Ouais, mais je pense pas une deuxième fois. Franchement, si vous m'appelez, là, c'est pas possible. J'ai vraiment une belle étoile, sinon. Mais là, franchement, les gars, c'est trop bien.
1: Il y a une belle étoile dans le logo de Skyrock. Croisez jusqu'au bout,
5: putain,
1: Monica.
5: Franchement, vous déchirez, les gars.
1: C'est gentil, Monica. On te fait un gros bisou.
5: Et
1: la prochaine fois qu'on est en ligne, bah, ce sera avec ton iPhone, l'iPhone 17.
5: Ouais.
2: De ouf.
5: Super, bah, merci beaucoup.
1: Bisous, Monica. Et tout au long de la journée, ça peut retomber. Hein. Restez bien sur Skyrock.
5: Super,
1: bonne journée à toi.
5: Beaucoup.
1: Bisous.
5: Bonne journée, à
1: salut,
5: bientôt.
1: Monica.
2: Salut, Monica.
1: Et il s'est passé plein de choses depuis ce matin. Vous êtes à l'écoute du morning depuis 6 heures. Écoutez bien, ça va vous rappeler tout ce qui s'est passé ce matin. C'est bien marré. Et si vous êtes arrivé un petit peu après, vous pourrez dire j'ai écouté le morning de 6h à 9h15 sur Skyrock. On a parlé canicule à des obsébosses à la maison. Ah oui, vos métiers également, on a fait ça ce matin. On a parlé aussi du mystère. Pourquoi hein, Sam, ton mystère?
2: Eh oui.
1: Hein, pourquoi?
2: Bah pourquoi Beauvais Joe dit piler Michael Jackson a pilé dans le son pilé?
1: Eh oui, c'est une question qui était posée sur le net. Bon, les réponses à tout ça et tout le reste, c'est dans le Zap du Morning tout de suite.
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1: La semaine dernière, tu nous disais, on en parlait la semaine dernière, la canicule arrive, c'est l'horreur. Moi, j'étais un peu comme toi. Mais toi, t'étais quand même assez extrémiste sur la canicule. Et ben, Driss, il s'excuse, il fait « En fait, t'avais raison, Cariole. »
6: Ah bah oui,
1: je pensais que la canicule, c'était bien pour l'été, mais là, j'en peux plus. Ben, bon courage à toi, Driss.
6: Bon courage,
1: et est-ce que Cariole accepte tes excuses?
6: Bien sûr que j'accepte tes excuses.
1: Et la question qu'on se pose comme hier, est-ce qu'on tiendra jusqu'à 9h15?
6: Ouais, c'est un peu tôt, là, déjà.
1: Skyrock, bonjour. Allô, allô.
7: Bonjour.
1: Bonjour, c'est
6: salut.
1: Qui?
6: Salut.
7: Angèle.
1: Alors, Angèle, un objet moche à la maison, t'as quoi?
7: Moi, j'envoie un message, j'ai dit mon mec.
1: Ton mec, c'est très gentil pour lui. C'est quoi les métiers les plus durs pendant ces périodes de canicule?
2: Les chantiers.
1: Les maraîchers. Maraîchers, c'est pas facile aussi.
6: Ouais.
1: Tu sais ce que c'est un maraîcher, Théo?
2: Qui travaille dans les marécages.
1: Quelqu'un qui travaille dans les marécages.
8: Putain de merde.
6: Pourquoi pas?
1: Bah ouais, pourquoi pas. Maraîcher, c'est quoi?
8: Vous savez, c'est les légumes.
6: C'est les légumes qui font les marchés.
1: Ouais, qui ramassent les fruits et légumes.
6: Non, c'est ceux qui les vendent.
1: Ah ouais, d'accord, je suis aussi con que Théo. C'est quoi son prénom?
7: Patrick,
1: mais pourquoi tu le trouves moche? Puis tu t'es mis avec lui, est-ce qu'il est pas si moche que ça?
7: Parce que j'ai fait un truc à mes cheveux et monsieur l'aime pas, alors du coup.
1: Ah,
7: voilà.
1: Tu veux te venger? Qu'est-ce que t'as fait à tes cheveux qu'il aime pas, Patrick?
7: Je les ai décolorés simplement.
1: Tu les as décolorés et il aime pas ça, lui. Ne jamais dire à sa chérie quand elle revient de chez le coiffeur, c'est moche.
2: Ouais, surtout quand on s'appelle Patrick.
1: C'est le meilleur
8: moyen. Pour moi, un maraîcher, c'est un cultivateur.
1: Ah, pour moi, c'est le mec qui ramasse.
8: Ah oui, pour moi, c'est un mec qui cultive les légumes.
6: Mais quand on dit on va chez le maraîcher, c'est qu'on va chez l'épicier ou chez le primeur.
8: Non, quand tu dis que tu vas chez le maraîcher, c'est parce qu'il vend ses légumes qu'il cultive lui-même.
2: Ah oui.
1: Pour moi, c'est ça. J'ai cru qu'un instant que j'étais.
8: T'étais con.
1: Aussi con que certains membres de l'équipe que je ne citerai pas, bien sûr. Salut Fred, tu bosses dans quoi, Fred?
2: Ouais, Fred.
9: Salut, moi je suis dans le 83, je suis chef de cuisine, alors autant vous dire que c'est chaud en ce moment.
1: Ah ouais, dur. Bah bon courage, Fred,
9: merci,
1: comment tu fais pour te rafraîchir?
9: Bois beaucoup d'eau,
1: ouais.
9: Et je m'enferme dans le congélateur.
6: Tu sais que Théo, il serait presque philosophe en fait, mais sans le vouloir.
2: Mais c'est clair. Ouais.
6: C'est vrai, hein.
2: On appelle ça un génie incompris.
6: Exactement.
1: Ouais. On te donne le bac philo, tiens. Ouais.
2: Merci beaucoup, c'est gentil.
1: Il
2: peut-être qu'il est HPI et qu'on le sait pas.
3: Hein. Ouais, il sait pas tout. Ouais.
2: C'est HP4.
1: Ouais, dans votre histoire, HP4, c'est pas mal.
10: D'Ivoire, on va t'amener un ventilateur, c'est un cadeau de la mairie.
11: Oui.
10: T'as été sélectionné, donc t'as pas de clim, t'as pas de ventilateur, t'as rien, toi?
11: Ah ben non, on a rien, non.
10: C'est offert par la mairie contre la modique somme de 200 euros. Donc j'amène le ventilo, là, je suis là dans 10 minutes, un quart d'heure, et puis...
11: Le plus simple, c'est que t'amènes la bouteille de whisky en même temps.
10: Voilà, bah, ça fera 250 euros, du coup. Ça va être merveilleux. Et on finit tous en slip. Mets ta femme en culotte, c'est moi qui pilote.
11: Oui, y a pas de problème.
1: Alors Sam, il nous a préparé... un mystère, on va résoudre un mystère.
3: Ah ouais,
2: exactement.
1: Il arrivait, enfin je suis arrivé tout à l'heure à 6h du matin, il arrive, il me fait si ça dit Folland, on va résoudre un mystère. Je fais ok, oh, bah, super ton idée, on va résoudre un mystère.
2: Mais qui parle comme ça?
1: À toi.
2: Bah oui, c'est sûr.
1: Bah oui, on va résoudre un mystère. Bon, mystère à résoudre, donc avant 7h30. Et ça concerne un artiste qu'on passe sur Skyrock.
2: Bah, j'ai même plus envie de parler maintenant.
1: Mais si, parle. Selon les Français, quelle est la personne la plus connue sur Terre? Indice, la réponse est dans le son pilé de Mauvais Joe.
12: Bah, c'est Michael Jackson.
1: C'est Michael Jackson, mais oui.
6: Mais oui.
1: C'est lui le plus connu selon les Français. C'est marrant, il est mort depuis 2008, non?
2: Le 24 juin 2009.
6: Waouh, Théo, tu me poses
2: là. Ah bah c'était aujourd'hui.
1: Et c'est toujours la personne la plus connue sur Terre selon les Français. C'est gagné.
2: Bien joué, c'était le 25 juin.
1: Et on parle de Michael Jackson. Ce sera demain.
6: Tu vois, c'est pas mal.
1: Le mystère de Sam.
6: Et ouais.
1: Oui, ouais. Le mystère de Pilé, le son de Mauvais Joe, parce qu'il y a plein de gens sur les réseaux qui se posaient une question. Certaines personnes pensent que Michael Jackson chante Pilé à la place de Beat It à cause d'une émission. Genre, c'est quoi, c'est une nouvelle star?
2: Ouais, c'est la nouvelle star, ouais.
1: C'est la nouvelle star Afrique. Et ça donnait ça. Donc une petite dédicace à ses origines. Voilà, pourquoi Mauvais Joe a chanté
13: Michael Jackson à Pilé.
1: Just pile, pile, pile, pile. C'est chaud, hein, c'est chaud.
6: Tu te réveilles?
12: Ouais, je me réveille.
6: Ah, j'entends ça.
3: Ah oui.
1: Oh, dis donc, tu mets carriole dans tous ces états.
6: Non, mais c'est mignon.
1: Bon, Hakim, si je te demande quelle est ta radio préférée, il y a 1500 euros à gagner, tu me réponds quoi?
12: Je vais dire Skyrock.
1: Bah, tu dis bien, Hakim.
10: Ouais, Hakim.
1: Et t'imagines gagner 1500 euros dans son lit, c'est génial ça.
6: Ah ouais, trop bien.
1: Il n'y a que Skyrock qui fait ça. 1500 balles pour toi. Bravo, Hakim.
10: Bravo, Hakim.
1: Ouais, Hakim.
10: Ouais, Hakim. Ouais, Hakim.
1: Quelle est ta radio préférée?
12: C'est Skyrock, bien sûr.
1: Tu me dis Skyrock, mais bien sûr. Fort, Evan.
10: Allez,
1: tu gagnes 1500 euros ce matin.
10: Bravo, Evan.
1: Skyrock, les Evan, c'est 1500 balles qu'on va t'envoyer. Ça y est, c'est fait.
3: Bravo.
12: Ah, super.
1: Bravo, Evan. Bravo, Evan. Voilà pour le zap du morning. On remercie Léo Bastien qui bosse sur le zap tous les matins. Et attention, attention. On va remercier quelqu'un qui nous a envoyé un message maintenant. C'est qui qu'on a tiré?
10: C'est Lucas.
14: Bonjour.
1: C'est Lucas.
14: Enregistrez votre nom et le.
1: Ah, allô? Ah, mais j'ai même pas besoin d'enregistrer mon nom et le motif de mon appel. Alors, le motif de mon appel, Lucas, c'est les Ray-Ban Meta.
14: C'est les
1: Meta. Eh ben, c'est les Meta. Et donc, tu les as gagnés ce matin, tes Ray-Ban Meta.
14: Ouais, trop bien, l'équipe. Merci beaucoup. Bien
1: bravo, joué. Bravo, Lucas.
10: Bravo, Lulu.
1: Tu repars avec tes Ray-Ban. T'es content?
14: De ouf. J'attendais ça depuis longtemps. Je vais pouvoir filmer ce qu'on fait sur le toit et tout. En plus, avec la canicule, on a trop grave chaud.
1: Waouh, tu passes sur un toit, ouais. Waouh.
14: Ouais. C'est fou.
1: Bah écoute, bon courage à toi.
14: Je suis trop content.
1: Tu vas filmer. Ça va faire, quand il fait très très chaud, ça fait des vibrations sur les,
2: c'est ça.
1: Sur les images.
2: Ouais.
1: Ça gondole les images. Tu nous enverras cette super image.
14: Je vous enverrai ça, pas de souci. Est-ce que je peux faire une petite dédicace, s'il vous plaît?
1: Oui, vas-y, Lucas.
14: Alors, c'est une grosse dédicace à ma chérie qui doit m'écouter tout de suite maintenant.
1: Bisous, chérie.
14: Cindy. Avec mon beau-fils Thiago et Julino, je vous embrasse très fort, je vous aime très fort. Et encore une fois, merci l'équipe. Et grosse dédicace à l'entreprise MCT et Bossard.
1: Eh bien, celui MCT Bossard, c'est où? T'es dans quel coin?
14: T'es vers Nantes.
1: Vers Nantes. Eh bien, on t'envoie ça. Et attention, hein, les beaux-fils, vous allez être filmés par le beau papa là. Faites pas des
14: exactement,
1: conneries.
14: Exactement, on va faire des bêtises après, sinon c'est au coin.
1: Exactement, bien dit ça. Super Lucas, on t'embrasse et on t'envoie ça dans le 4x4.
14: Je vous remercie, bonne journée l'équipe.
1: Bisous à toi et,
14: bisous.
1: Et de retour, le retour du morning demain matin dès 6h. Ce soir dès 21h, on est là juste après le Planet Rap de Us l'Enfoiré. Il est là, Us, avec toi Fred. Et il est chaud.
15: Mm-hmm.
1: Et toi aussi.
15: Avant de retrouver la night.
1: Avant de retrouver la night, c'est la radio libre.
15: C'est la radio libre.
1: Oui, il adore la night.
15: Il adore la night.
1: C'est ouf. Bah, 21h minuit, on est là, comme tous les soirs, on sera là avec vous. On compte sur vous, dès 21h, un truc à dire, un truc à faire, besoin d'un coup de main. On est là, ça va Fred, tu tiens le choc?
15: Bah pour l'instant, ça tient. Hein.
1: On est bien à la radio. Hein.
15: À la radio, moi je peux dormir ici, en tranquille.
1: On est bien sur ce cas, mais je crois qu'il y en a qui vont le faire.
15: Ouais. Cette nuit j'étais limite hein.
1: Ouais, nous on voulait faire le morning H24.
15: Bah c'est bien.
1: Si on le fait H24, tu viens avec nous.
15: Mais je viens comme ça. Très bien. Non mais je reste là tranquille. Au frais.
1: Au frais. Allez, au frais avec Fred. Au Fred même.
10: Hey, hey.
1: C'est parti, on est premier sur le rap, tout le son de Skyrock à choper, vos iPhone 17 à gagner aussi toute la journée. Et du gros son, bah c'est toi qui t'en occupe, il est déjà 9h30, désolé du retard, des bisous Fredo.
15: Allons-y, c'est parti.
1: Allons-y, allons-y.
15: Et à toutes.
1: Salut, ciao.
15: À toutes.
2: Ciao.
15: Ciao, écoutez Pile, je sais que vous en parliez il y a quelques minutes.
1: Ouais.
15: On va pouvoir écouter avec Mauvais Joe dans un instant.
1: Salut.
15: Ciao.
1: Salut, ciao.
15: Ça arrive en effet. Mauvais Joe du Triangle des Bermudes avec Pilé. C'est ce qu'on écoute tout de suite sur Skyrock. Bonne matinée.
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0: Gims avec Théodora, on va l'écouter Spa sur Skyrock et Mauvais Joe le retour. Le son numéro 1 en France actuellement, pile à écouter. Mauvais Joe, Culture aussi, Mélé Mélo et Rambo Goyard avec BMS sur Skyrock, le breton. Dédicace à vous les bretons à l'écoute de Skyrock. Vous êtes comme tout le monde, hein, les bretons, canicule, qu'on soit en Bretagne ou ailleurs, hein, canicule, plus de 40 degrés. Aujourd'hui sur toute la France, grosse dédicace à Hakim qui habite à Vaujours et puis à Evan qui habite à Amboise. Tous les deux ont gagné 1 500 € ce matin dans le morning de Difool. 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

0: Naïka sur Skyrock, on va écouter One Track Mind. Bon après-midi, bon mercredi, à l'écoute de Skyrock avec le son Urban Music non-stop toute la journée. Ça continue avec Michael Jackson en classique à écouter avant 16h avec Beat It, R'n Boy aussi, elle voulait. Vos messages, vos dédicaces que vous laissez avec l'appli Skyrock FM en cliquant sur Balance ton message en direct. Et puis Aymeric, juste après les messages en direct, après les dédicaces, le 16-20 avant Planète Rap consacré à Us l'Enfoiré, le 16-20 avec des iPhone 17 à gagner. Pour ça, vous envoyez 17 par SMS au 7-20-20, 17 envoyé par SMS au 7-20-20 et vous êtes dans le tirage au sort pour gagner un iPhone 17. Et puis je vous rappelle, 17 000 euros sera gagné vendredi matin avec Difool dans le morning.
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4: J'ai un agenda footballistique maintenant sur Skyrock, l'agenda du Racing Club de Lens, parce que c'est la Coupe du Monde, mais on a reçu le calendrier pour les joueurs du Racing Club de Lens pour la saison 2026-2027. Et il y aura un premier match à domicile à pas louper, hein, la saison qui va débuter en douceur pour le Racing Club de Lens, vice-champion de France en titre. Hein, le Racing Club de Lens qui défiera l'AJ Auxerre pour le compte de la première journée de la Ligue 1. Ça sera le samedi 22 août à partir de 17h sur la pelouse de Bollaert. Et on vous rappelle que quelques jours auparavant, le 16 août, pour marquer le coup d'envoi de cette nouvelle saison, ça sera le trophée des champions, le mercredi 16 août, le Racing Club de Lens qui défiera le Paris Saint-Germain sur la pelouse de Bollaert.
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0: R'n Boy, on va l'écouter, elle voulait à l'instant sur Skyrock. Allez, bon après-midi, bon mercredi, courage avec la chaleur, la canicule. Emeric est là pour le 16-20, salut Emeric.
1: Salut, mais c'était hier la journée la plus chaude de l'histoire, non, en France?
0: Bah écoute, à ce qui paraît, 29,8 de moyenne, on n'avait jamais vu ça depuis qu'on mesure les températures, depuis 1947.
1: Peut-être qu'on battra le record encore aujourd'hui.
0: Ouais, bah alors on va battre le record de la nuit, a priori cette nuit va être la nuit la plus chaude en France.
1: Bah voilà, soyez prêts, préparez-vous, et courage.
0: Courage, courage.
1: Bon, le 16-20 arrive midi, il y aura Sexy Nana pour attaquer l'émission et Yana Kamoura la rafleuse.
0: Yes, et puis de retour demain entre midi et 16h, on termine quand même avec Manon. Oh là là, Manon, tu nous fais plaisir.
1: Qu'est-ce qu'elle dit, Manon?
0: Manon de Florence dans le Gers qui nous dit: grosse dédicace à mes potes Elodie et Mélanie sur la route direction la piscine.
1: Oh bah oui.
0: Ça c'est beau ça.
1: Ouais, on vous envie les filles là. Courage, profitez bien, mais la piscine ça va être magnifique.
0: Et puis dernier petit truc aussi, prudence. Si vous êtes si vous baignez un peu n'importe où là.
1: Ah oui, il y a plein de noyades.
0: Bah ouais, il y a plein de noyades, ouais, notamment il y a plein de jeunes qui se noient. Donc faites gaffe.
1: Vous lancez s'hydrater, c'est ça le pire en plus.
0: Ouais, bah ouais. Ouais. Donc vraiment faites gaffe parce qu'il y a des trucs qu'on sait pas forcément, mais on peut être noyé de haut en bas en fait. C'est des courants qui nous emportent vers le bas.
1: Exactement.
0: Voilà, donc courage avec la chaleur.
1: Vigilance max. Ouais.
0: Yes.
1: Tu reviens demain midi, à demain.
0: À demain, ciao tous.
1: Skyrock 16-20 de la canicule, on est habitué, on commence à s'habituer. En tout cas, courage à vous tous en train d'écouter Skyrock. On est parti avec plein de numéros 1 qui vont tourner. 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On attaque avec Sexy Nana, Yana Kamoura, la rafleuse. Premier son du 16-20 sur Skyrock. Let's go.

Gims Théodora sur Skyrock avec Spa. On est mercredi soir, je ne sais plus quel jour on est, vu que c'est avec cette canicule-là, puisque chaque jour ressemble au précédent en pire au niveau de la météo. 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Pendant qu'on écoute PLK Pocahontas, il y aura aussi du Michael Jackson. Ce sera Billie Jean sur Skyrock.

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tous les numéros 1 dans le 16-20 sur Skyrock. Et puis dans moins d'une demi-heure, c'est Oslon Forêt. Hein, tous les soirs depuis lundi, Planète Rap. Bah, Planète Rap caniculaire, Planète Rap de chaleur. Oslon Forêt à pas louper sur Skyrock. Ça sera chez Fred. On va se connecter avec eux dans pas trop longtemps. Là. D'ici là, la musique de la Coupe du Monde, la musique du Mondial. Die Die. Je sais que plus vous écoutez le titre, plus vous le kiffez. Il est addictif. Shakira Burna Boy, c'est après RN Boy. Phénomène. Elle voulait sur

0: Yo.
1: Skyrock, quand on vous dit que les sons de l'été sont déjà ici, Gambi à l'instant avec René Kaovila, message de Toto sur l'application Skyrock, parce que c'est vrai qu'on est connecté avec vous, H24, chez moi il fait encore 35 degrés, ouais à la maison c'est compliqué ça, 35 degrés, j'ai trop chaud, courage à toi Toto, les numéro 1 pour vous accompagner, le Planet Rap en approche aussi, et puis ce classique qui vient du Nigeria, Pérou, Fireboy, DML sur Skyrock, et derrière on envoie un des gros sons de l'été, Maladie, ça sera Mauvais Joe, membre du Triangle des Bermudes sur Skyrock, là.

0: Skyrock avec Meryl et Anim Meryl qui va faire une grosse tournée à la rentrée. D'ailleurs, il y a deux Accor Arena qui sont sold out, 40 000 personnes qui vont venir applaudir Meryl à la rentrée. Pour toutes les autres dates dans les quatre coins de la France, rendez-vous sur l'application Skyrock quand vous êtes mis dans la rubrique concert. C'est l'heure de retrouver Fredo là. Fred Planet Rap, il passe la semaine avec Us l'Enfoiré. Vous pouvez aussi vous connecter pour mater les images sur l'appli et la chaîne YouTube de Skyrock. Planet Rap, ça démarre maintenant et juste après, bah, c'est la plus grande équipe de France avec Difool. Moi, je reviens demain à 16h. Ciao.
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3: On se fait un agenda footballistique maintenant sur Skyrock, l'agenda du Racing Club de Lens parce que c'est la Coupe du Monde, mais on a reçu le calendrier pour les joueurs du Racing Club de Lens pour la saison 2026-2027. Et il y aura un premier match à domicile à pas louper, hein, la saison qui va débuter en douceur pour le Racing Club de Lens, vice-champion de France en titre, hein, le Racing Club de Lens qui défiera l'AJ Auxerre pour le compte de la première journée de la Ligue 1. Ça sera le samedi 22 août à partir de 17h sur la pelouse de Bollard. Et on vous rappelle que quelques jours auparavant, le 16 août, pour marquer le coup d'envoi de cette nouvelle saison, ça sera le trophée des champions, le mercredi 16 août, le Racing Club de Lens qui défiera le Paris Saint-Germain sur la pelouse de Bollard.
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1: Passez une bonne soirée, bienvenue sur Skyrock. C'est mercredi soir avec Us l'enfoiré qui est là comme chaque soir. Prends donc le micro, mon Us. Regarde, il est là, le micro, il est là. Prends là. Voilà, regarde. Je vois que tu es occupé en plus.
2: Tu, tu connais, je suis en train de tester encore mon bail.
1: La moumou.
2: Je suis en train de tester la moumou.
1: La moumou est là,
2: bien sûr. Je me rends pas compte, mais c'est de la frappe.
1: Voilà, c'est la moumou. Alors c'est, je rappelle que c'est du CBD. Ne commencez pas à gueuler.
2: Bon boulot, les gars, franchement.
1: L'apologie de je ne sais quoi.
2: Merci à kilogramme.
1: Là, on parle de CBD. Même si je le rappelle, fumer tue, fumer est dangereux. Ne fumez pas, mais pour ceux qui malheureusement fument, hein, et puis chacun décide un peu de sa vie, j'ai envie de dire, n'hésitez pas à prendre de la moumou le soir.
2: Ça va de temps en temps, c'est sur internet, c'est légal, c'est pas illégal, c'est. Voilà quoi. C'est comme des cigarettes, ça se vend.
1: Oh là là, quelle arrivée, il y a tellement de monde ce soir. Je sens que ça va être dissipé ce soir. Est-ce que tu veux nous présenter déjà ceux qui sont à tes côtés? Incroyable, il est là avec nous.
2: Naïr, comme d'hab.
1: Évidemment.
3: Bonsoir.
1: Tout va bien, Naïr? En pleine forme?
2: Ouais, et toi?
1: Bienvenue à toi.
2: Merci.
1: Bienvenue.
2: Merci beaucoup.
1: Dans ce Planet Rap. Qui est là?
2: Je connais le bon vieux Nazar.
1: Qui est là dans ce studio?
4: Je suis l'associé.
1: Ouais. Ah, toi aussi, t'es associé?
4: Bien sûr.
1: Parce que je connaissais le bras.
2: Il travaille avec moi, il travaille aussi avec moi. Tout à l'heure, je t'ai pas cité des blazes qui étaient avec moi, mais il a bossé aussi avec moi. Il bosse aussi avec moi. Ouais, tu connais, dans le projet, j'ai mis du cœur.
1: Il y a du cœur, il y a NASA. Forcément, quand on parle de cœur,
2: il est vraiment là pour de vrai. Il est vraiment là pour de vrai.
1: Tout va bien, NASA? En pleine forme?
4: Ça va toujours, on est là, toujours. Tu connais ton gars.
1: Ouais, je sais, très bien.
4: Dans le bon.
1: Tu n'es pas venu seul, dis donc. Le neveu.
5: On est venu pour.
1: Daddy est avec nous.
5: Oui, toujours. On est venu donner la force à la moumou dans le bon. Et voilà. On est en bleu. Hein.
1: Bienvenue à toi, Daddy.
5: Yes.
1: Et en effet, tu le signalais, il est là maintenant. On le reconnaît, quoi. Il est
2: putain
1: là.
2: Merde, il est arrivé là. Il était à Abidjan tout à l'heure. Il m'a appelé.
1: Arrête.
2: Il était à Abidjan tout à l'heure, là. Il m'a appelé, je te crois pas.
1: En pleine forme.
2: T'es le king.
1: Tout va bien.
2: Voilà.
3: Je me recasse la cage demain, là.
2: Ah, il fout la merde, il est comme Zepek. Vas-y, les mecs ont des dreadlocks.
1: C'est les gens qui voyagent.
2: Ah, c'est des voyageurs. Ils aiment bien ça.
1: Ah, ouais, regarde, un jour là, le lendemain.
2: Je peux rien faire.
1: Ah oui. Et puis un autre invité aussi, incroyable.
2: Le 93 en personne.
1: Qui nous régale.
2: GKSN.
1: Il est avec nous. Bah écoute, en pleine forme. Pratiquement en pleine forme.
2: GKSN dans la maison, merci mon gars.
5: Non, normal.
1: Pratiquement.
5: C'est carré.
1: Non, mais j'essaye un nouveau look. Je t'en parlerai. Kirchak, on peut attaquer, on met un son, Os.
2: On fait quoi?
1: On met un son pour attaquer, non?
2: Vas-y, on voit, regarde.
1: La carte.

0: Black Card à l'instant sur Skyrock, le Planète Rap entre 20h et 21h avec Us, l'enfoiré tous les soirs, le projet avant la saisie, la sortie c'est vendredi. Us, je laisse finir sa discussion, désolé, il est en pleine réunion. Bah oui, c'est vrai que.
1: Ça bouge pas.
0: Comme toi, tu as été présent aussi pendant l'enregistrement, Naza.
1: Ouais, ouais, hein,
0: pratiquement tout le temps.
1: L'amour, Naza, il est passé de temps en temps me voir au studio aussi, tu connais, c'est la famille.
0: Hein. Avant la saisie.
1: Avant la saisie, il y avait du monde qui est passé. Franchement, il y a du monde qui est passé.
0: Et puis après, il y aura après la saisie, à la rentrée.
1: Exactement.
0: Le projet en deux parties.
1: Exactement.
0: C'est ce qu'il faudra pas louper.
1: C'est ça, tu connais, c'est les CD. Vas-y, c'est plus trop à la mode les CD, mais. On fait quand même ta.
0: Mais tu vas sortir quand même du CD, tu vas sortir quand même du CD.
1: Ouais, ouais, ça
0: bien sûr.
1: En septembre, je fais ça.
0: Ah, c'est, là, ce sera, faudra être en septembre. Là,
1: ouais,
0: c'est streaming.
1: Là, c'est stream.
0: Stream first. Streaming
1: ouais,
0: first.
1: Là, je fais les CD. Après septembre.
0: Et puis arrive donc la Moumou, on le disait, la Moumou.fr, c'est jeudi soir à partir de minuit hein, sur toutes les plateformes. Vous pourrez retrouver tout le merchandising, tout.
1: La Moumou.fr, ouais, c'est. Tu connais, c'est en mode. Ça l'a fait en. Franchement, ça l'a fait. C'est Zepek qui a créé le bail. Merci Zepek. Merci pour le boulot, il a bien bossé.
0: Il est là, regarde, c'est pas qu'il est là.
1: Bon, il s'est cassé les couilles. Hein. Franchement, il s'est cassé les couilles. On fume tout ça, c'est-à-dire on a goûté une fois, c'est pas bon, deux fois, c'est pas bon.
0: Ah, vous avez vraiment, oui, il y a eu plusieurs tests.
1: On est parti dans les plantations, wesh. On est parti à Barcelone, là il veut partir à LA.
0: Bah oui, j'ai entendu.
1: Il leur a d'élaboré le truc, on s'est cassé les couilles.
0: Mais destination en plus,
1: mais franchement, là, le produit il est bien, parce que je le bélave, t'as vu. Si je le fume, c'est bon.
0: Donc ça a été validé.
1: Validé.
0: Totalement. Ah ouais. Ça s'appelle la Moumou, ça arrive jeudi soir minuit. Lamoumou.fr.
1: Ouais, simple.
0: Très bien, simple.
1: Ça va, simple.
0: Est-ce qu'on n'écouterait pas un petit coup d'Aristocrate?
1: Aristocrate?
0: Allez, parce que là on se refait les classiques.
1: J'aime trop son.
0: Ouais, avant la sortie, d'avant la saisie. Ouais. Et après peut-être même qu'on va jouer tous ensemble.
1: Let's go.
0: Allons-y. Oh, ce morceau.

0: Aristocratos l'enfoiré et notre invité dans Planète Rap. Qu'est-ce que vous avez?
1: Pardon,
2: il est comme
1: Jelka. Tu connais, c'est mon refrain. Naza, tu connais, c'est méga, là, il y a que méga.
0: Nahir, Naza, ils sont là, Daddy.
3: On est dissipé,
0: mais on va se ressaisir maintenant, puisqu'il est grand temps de jouer et de repartir dans un instant pour l'un d'entre vous autour de la table avec de la moumou. De la moumou.
3: J'aime trop.
0: On y va.
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0: et qui va repartir avec beaucoup de moumou? Ce sera la réponse dans un instant. Tout le monde joue autour de la table.
1: Un gros sac de moumou.
0: Qui connaît les lyrics? C'est simple, hein, c'est un morceau, c'est des gros cartons, c'est des gros hits. À un moment, il y a un bip pour trouver les lyrics manquants.
1: Celui qui a le plus. C'est le mien?
0: Car chaque généralement est plutôt bon. Je tiens à dire.
1: C'est les sons à qui?
0: Vas-y, joue.
1: Kershak
0: est assez bon là-dessus. Kershak est assez
1: moi,
0: bon,
1: je vais vous dire.
0: Bien sûr. Nahir? Nahir est très bon.
3: Vous savez.
0: Nahir est très bon.
1: Oui.
0: Naza.
3: Moi, c'est génius.
5: Il est resté silencieux dans le
1: jeu. Jamais inventé les
5: lettres d'extrait, il mentionne.
0: Pourquoi?
3: Je connais.
0: Il n'y a pas d'équipe, c'est chacun pour sa gueule. Chacun pour sa gueule. Max de Momo a gagné pour qui? On y va. Premier extrait, c'est un. Oh, papa, j'ai l'impression que là, par contre, c'est favorisé quand même là. C'est Franglish et que Black qui va retrouver les lyrics.
3: Ah, mais ouais, vas-y, ça commence.
0: C'est le premier extrait.

0: Oui, bonsoir, comment ça va?
1: Patrick.
0: C'est la femme de Patrick?
1: Absolument.
2: Oui.
0: Ouais, il est là, mon petit Patrick?
2: Bah oui, mais on sait pas qui c'est, on a toujours pas deviné qui vous étiez.
0: Ah, t'as pas deviné encore?
2: Non.
0: Bah c'est Michel. Michel le secouriste.
2: Michel le secouriste de quoi?
0: Bah le secouriste, je travaille avec les pompiers, tout ça.
2: Ah bon?
0: Ouais, je fais du bouche à bouche là un petit peu, je fais le tour des maisons pour voir si tout va bien et je m'entraîne un petit peu. Du coup, ce soir, c'est ton tour, ma belle.
2: C'est un connard qui appelle.
0: Je vais venir faire du bouche à bouche. Et puis après.
2: Du bouche à bouche.
3: Ouais.
0: Ouais, putain, merde.
4: Elle est partie donc.
0: Bon, moi j'ai fait rire.
5: Mais dis que t'es de la Croix-Rouge?
0: Ouais, les pompier, Croix-Rouge. Bah les deux, c'est pareil. Ouais.
5: Ah oui, mais les secouristes, j'ai plus.
4: T'as embauché Romano comme coach?
0: Non.
4: Ah non, parce que.
5: Des fois, sur les marchés, j'ai déjà vu, ils font des stands pour t'apprendre.
0: Ouais,
5: les
0: mais tu. Secoursiers. Quand tu vois les mecs de la Croix-Rouge, en général, t'as l'impression qu'ils veulent te vendre leurs autocollants, tu vois.
5: Mais non, mais c'est pour.
4: C'est pour un truc bien, Cédric.
0: Ah oui, je sais, mais je vais
4: ils
0: pas.
4: Ils te vendent pas des autocollants, c'est pour.
6: Cédric, il est balayé avec les mecs sans cœur.
4: Oh là, ils sont trop chers, les autocollants.
5: Ah là, qu'est-ce que je fous, t'as que.
0: Bah là, parce qu'en plus, tu donnes ce que tu veux.
4: Oh là,
0: tu donnes ce que tu veux.
4: Une croix sur ma voiture, donc t'es
7: raté.
6: Ah, tu donnes 10 centimes, ils te mettent un autocollant.
0: Bah, oui, tu donnes ce que tu veux.
4: Bon, à qui? Ah, bah, toi, Romano.
5: Bah, ouais, après.
8: Vous êtes bien chez Anne-Sophie, Frédéric, Anne-Sophie. Alexandre et Romain Collier.
4: Voilà, bonjour,
8: vous pouvez
4: Anne-Sophie.
8: Laisser un message après le bip. À bientôt.
4: Ah, oui. Et sympa, tu vois. Il est sympa ton message. Bonjour Anne-Sophie. On te fait des bisous.
5: Bisous, ma belle.
4: Bisous à toi.
5: C'est vrai qu'il dit que t'es à la Croix-Rouge. Tu me sais, en plus, tu mets un sticker.
0: Bah, non, mais je sais pas comment ça vend des stickers.
5: Bah, tu sais, bah, pourquoi?
4: Bah t'arrives pas à serrer, c'est vraiment un truc.
5: Non mais secouriste gros, c'est la Croix-Rouge, cherche pas.
0: Bon bah je veux dire la Croix-Rouge, ça te fait plaisir.
5: Bah non mais c'est pour toi, t'es tellement nul.
0: Bah non, les pompiers aussi sont secouristes.
5: Mais bon, non, mais non, mais les secouristes, quand on dit secouriste, c'est la Croix-Rouge. Tout le monde le dit sur les messages.
0: Ouais.
4: Allez, Romano, à toi, c'est ton premier tour de clash.
9: Bonjour.
4: Bonjour.
5: Ceux qui t'appellent les gestes qui sauvent, souvent c'est les secouristes.
0: Mm-hmm.
5: Et c'est pompiers secouristes sinon.
0: Ouais, c'est ça.
4: T'es en train de vérifier, Cédric.
0: Non mais je vérifie parce qu'on sait jamais.
4: Ah, tu crois qu'il dit des saloperies pour que tu te plantes?
0: Oui. Il est capable.
5: Ah, mais même Samy, il te l'a dit.
6: Non mais c'est ça. Sécurité civile.
0: Ah mais Samy aussi il est capable.
6: Non, sécurité civile, ceux qui sont bleus et orange aussi. Ils sont autant que la Croix-Rouge d'ailleurs.
4: Allô?
10: Ouais.
5: Ouais, bonsoir. C'est François?
6: Non.
5: Non, c'est pas François.
6: C'est Bruno par contre.
5: C'est Bruno?
10: Ouais.
5: Ouais, comment tu vas?
10: Chez Silo. Vous avez arrêté de percher ou j'appelle chez Flick?
5: Non, t'appelles chez Freeze, ben ça fera rien, tu sais, c'est Internet. Diwar, ta femme, elle est là?
6: Coup de pression.
5: Bruno, ta femme elle est là?
10: T'as plutôt fini ta cirque?
5: Non mais parce qu'en fait je t'explique, j'ai installé une clim chez moi là, j'aurais bien baisé ta femme sous ma clim.
10: Ouais, votre pire faute connard.
5: Je peux venir la chercher?
4: Il a pas dit j'appelle chez Free, il a dit j'appelle chez Flick.
0: Chez Flick.
6: Ah, chez Free, je crois.
5: Ouais, moi aussi, si tu as appelé chez Free, bah.
4: Non, il appelle chez Flick. Vous avez rien compris.
5: Tu vas dire quoi chez Free? Il y a un mec qui m'appelle.
6: Ok, monsieur.
4: J'appelle chez Flick. Il appelle les keufs, ça veut dire. Ah, t'avais pas compris?
5: Ah, bah non, mais en même temps, bon, excuse-moi, mais.
4: J'appelle chez Flick.
6: C'est vrai qu'il parlait très bien.
5: Il parlait bizarre quand même.
6: Non, pas du tout.
4: Oui. Bon.
5: Alors, Yiyi, c'est le dernier avertissement.
4: Pourquoi?
5: Parce que il faut me donner le bon prénom.
4: Ah.
5: Dès le départ.
6: Il n'y a jamais eu François.
5: Si, t'as baragouiné un truc.
6: Non, il n'y a jamais eu François, non.
4: Non, c'est vrai.
5: T'as baragouiné un truc.
0: C'est la chaleur, ça te tape sur le cerveau.
5: Ouais, allez, toi, va faire.
0: Il entend des prénoms maintenant.
5: Bah, va
4: allô.
0: Allô.
11: Oui.
0: Oui, bonsoir, comment ça va?
6: Brigitte.
11: Bah, ça va, et toi?
0: Bah, ça va, nickel. C'est le mari de Brigitte, là, au téléphone.
11: Ouais, bah, t'avais pas reconnu.
0: Bah, comment vas-tu?
11: Bah ça va et toi?
0: Bah ça va, t'es au courant que j'ai passé mon diplôme de secouriste là avec la Croix-Rouge?
11: Non.
0: Ah si, j'ai passé ça là pendant 2 jours, là j'ai appris à faire du bouche à bouche, tout ça,
11: ah
0: puis
11: bon?
0: Ben je voulais venir à la maison pour te faire, pour te montrer quoi.
11: Bon, moi tes échecs là ça m'intéresse pas de trop.
0: Ah si, je vais venir, je vais te faire un peu de bouche à bouche. Je vais te montrer comment on fait les premiers gestes et puis après je vais te retourner.
11: Non,
0: je vais te mettre en PLS comme ils disent et après je vais rentrer mon sexe dans tes fesses.
11: Ouais, t'es rigolo,
0: hein. Ah non, c'est sérieux, hein. Eh, ça peut sauver des vies, hein. Faut apprendre
11: faut
0: savoir le faire, tu sais. Mon sexe dans tes fesses, peut-être que ça va te sauver ta vie.
11: Ouais, peut-être.
0: Bon, bah écoute, j'arrive tout de suite et puis on fait ça, quoi.
11: Non, mais t'es rigolo, non?
0: Ah non, je rigole pas, je suis sérieux. Ah, non, j'ai diplômé tout, je vais te montrer, j'ai un beau diplôme.
11: Mais aussi, je suis sérieux.
0: Ah bah moi aussi, je suis très sérieux, hein.
4: Mais aussi.
11: Ouais, bah,
4: aussi.
11: Moi, ça m'intéresse pas. Hein.
0: Ah bah écoute, il va falloir que tu t'intéresses, hein, mon chéri, hein, parce que là, moi j'arrive avec mon diplôme, je suis tout content.
11: Bah ouais, mais lui, t'as diplôme, mais aussi j'ai des diplômes. Hein.
0: Bah écoute, tu montreras tes diplômes, puis moi je te montrerai mon sexe.
11: Ouais, écoute, là, il y a quelque chose qui va pas, hein, tu feras pas attention.

0: Bon.
1: Ah si si, ça va aller hein.
0: Tu m'excuses, mais il y a quelque chose qui va pas là. Je
1: ah mais
0: pas.
1: Je t'excuse. Allez, va mais tu vas voir.
2: Il va te faire foutre.
1: Eh, oh.
2: Voilà, il est parti.
3: Alors Cédric, juste, tu vas dire que je critique tout le temps. Mais c'est que t'es quand même sacrément con. Il te faut 2 jours pour apprendre les gestes qui sauvent. En général, ils le font, ça dure un quart d'heure.
1: Non, c'est deux jours.
3: C'est que t'es très limité.
1: J'avais regardé la formation, c'est 2 jours.
4: Non, une journée complète, gros, t'as le brevet. Ça va, je l'ai. C'est vrai que je l'ai fait.
1: Le brevet, je crois que c'est 2 jours.
4: Il y a un an. Je l'ai fait il y a un an. Une journée complète, par contre, c'est une journée totale de 8 heures. T'as ton diplôme à la fin de ça.
3: Non, parce que des fois, tu sais, moi, je vois à Paris, ils le font. Des fois, ils t'apprennent.
4: Ouais, des vérifications juste pour le faire.
3: Ouais, ça dure un quart d'heure. Cédric, 2 jours, s'il te plaît.
2: T'as des problèmes avec les chiffres, Cédric.
4: Le diplôme pour avoir la carte et tout, c'est une journée complète.
2: Attends, on est arrivé, Cédric, il nous fait « Oh là, dehors, il fait 25 degrés okay. !» Je fais « Non, Cédric, il fait pas 25, il fait 40. » « Je vous assure, il fait 25 degrés.
3: » Allô, allô,
4: Bernard.
3: C'est Bernard ? Bernard ? Bernard ?
2: Bonne ambiance, c'est Bernard.
3: Ouais, comment... pourquoi tu parles pas dans le téléphone quand je parle ?
5: Mais faut peut-être se présenter.
3: Ah bah écoute, c'est Jean-Louis à l'appareil. Dis-moi, ta femme est là ?
5: Jean-Louis.
3: Ta femme est là ?
5: Jean-Louis.
3: Ta femme est là ?
2: Ta femme est là, non, elle est pas là.
6: Ah, c'est terrible.
2: Alors, la suite de l'histoire de Cédric avec...
3: relou, le mec.
2: Voilà,
3: là.
2: Il fait 25 degrés. Bon, il faisait 39, 40 dehors. Et donc, Cédric, tu certifiais qu'il faisait 25 degrés. Oui. Jusqu'au moment où tu t'es rendu compte que tu avais regardé la température dans ton parking, dans la voiture.
1: Ah, jusqu'à sortir du parking.
2: Oh là, il fait 25 degrés, je vous assure.
1: Non,
2: il fait pas 25.
1: Ça monte,
2: il fait 40, Cédric. Oh non, après, il s'énervait. Je dis non, il fait pas 25, il fait 40. Oh ouais, mais c'était dans mon parking.
6: Ah bah voilà.
2: Donc le truc de secouriste, c'est en un jour, on nous dit.
1: Non, deux jours.
4: Le premier diplôme.
1: Il y en a plusieurs.
4: Mais tu peux aussi trouver des diplômes en 5 ans si tu veux être chef des pompiers, par exemple. Mais je te dis le diplôme de secourisme.
7: Bah, moi, je l'ai, le PSC1, là.
2: Ouais, combien t'as fait, toi ?
7: Ouais, une journée complète.
1: Le SST, c'est 2 jours.
4: Mais c'est un autre diplôme.
7: C'est quoi le SST? Le bac, c'est 15 ans.
3: C'est quoi le MST?
2: C'est ce que j'ai sur le ZOB.
1: Non, sauveteur secouriste du travail. Si quelqu'un ici dans l'équipe doit passer diplôme, c'est 2 jours.
3: On va le passer, tiens, ça t'occupera.
1: Non, quelqu'un doit l'avoir normalement.
2: Donc vous avez bien compris, si quelqu'un dans l'équipe doit passer diplôme, c'est 2 jours.
3: Par contre, tu passes pas le bac français, toi.
1: Non. Une fois de plus, je sais très bien que j'ai des difficultés, c'est pas bien de te foutre de ma gueule.
3: T'as des difficultés qu'à lire des livres.
1: C'est pas ça qui va m'aider.
3: Bah si, tu sais, ça donne du vocabulaire de lire des livres.
1: Mais j'ai du vocabulaire.
3: Oui.
1: Bon. Parce que des fois,
3: j'ai mots, mais le problème du vocabulaire, mais qui n'existe pas.
2: Attention, il y a quelqu'un. Allô.
1: Allô, Nicolas.
8: Oui.
1: Oui, bonsoir, c'est la femme de Nicolas.
8: Oui.
1: Ouais, comment ça va?
8: C'est qui?
1: Bah c'est Michel, le secouriste. Il est là, Nico?
8: Non.
1: Bah il est où?
8: On sait rien.
1: Bah écoute, ce que je devais passer à la maison là, tu sais, j'ai passé mon diplôme là de secouriste et je voulais lui montrer un petit peu. Allô?
6: Ah
1: putain!
2: Oh là, les gens là!
6: Bah il était emballé là, en tout cas.
2: Quand même, les gens.
3: Oh, t'es nul.
1: Hein? Ta gueule, toi, qu'est-ce que t'as fait?
6: Non, mais moi,
3: moi, on me donne un mauvais prénom.
1: Et alors, combien de fois on m'a donné des mauvais prénoms? J'ai pas pleuré pour autant.
3: Bah, t'as qu'à gueuler.
1: Moi, je gueule. Non, je gueule pas.
3: Révolution.
1: Tu sais, un dragueur, il s'adapte, tu vois. C'est pas grave qu'il fasse
2: bien dit.
3: Ah, bah, tu t'adaptes drôlement bien, ouais.
1: Bah,
3: échec
1: aussi bien
3: échec,
1: que toi en attendant, j'ai envie de te dire.
3: Mec, il a pas gagné un clash depuis le 7 juin, il ouvre sa gueule, s'il te plaît.
1: Bah écoute, c'est, ça arrive des fois.
3: Alors qu'on est le 24.
2: Allô?
3: Allô, allô?
7: Sébastien.
3: Oui, bonsoir, c'est Sébastien?
9: Oui.
3: Comment ça va?
9: Ça va, c'est qui?
3: C'est Jean-Louis, un copain de ta femme, elle est là?
9: Jean-Louis, un copain de ma femme?
3: Ouais. Bah, elle t'a jamais parlé de moi?
9: Non.
3: Ah, bah la coquine. Ouais, dis-moi, bon, c'est peut-être mieux ainsi. Dis-moi, je viens de faire poser une clim là aujourd'hui avec la chaleur qu'il fait. J'aurais bien proposé à ta femme qu'on s'envoie en l'air sous ma clim ce soir. Ouais. Parce qu'on a l'habitude de le faire quand t'es pas là. Mais bon, je me suis dit ce soir, je vais passer la prendre.
9: Oui, bah oui.
3: Ouais, j'arrive dans 5 minutes.
10: Ouais.
3: Hein? J'arrive dans 5 minutes? Il a dit oui. Hein. Ah, j'arrive dans 5 minutes?
1: Ah non, il a pas dit oui.
2: Si, il a dit oui.
3: Si, il a dit oui.
1: Pas entendu, moi.
3: Bah, lave-toi les oreilles.
1: Bah, sont lavées, t'inquiète.
3: C'est comme lui. Allô? Bon, un petit serrage.
2: Petit serrage, mais bon. C'est quoi, le troisième tour ou pas?
3: Troisième ou quatrième?
1: C'était le troisième.
2: Troisième, non, on n'a pas fait 4.
7: Donc, au pire, va pour un 5e.
2: Oui, bon. Alors, là, c'est on fait un tour, mais alors bonus le dernier.
1: Allez, vas-y.
3: C'est quoi, bonus, tour de la mort, c'est quoi?
2: Ouais, j'aime bien tour de la mort.
1: Allez.
2: Ça répond pas, ça se joue maintenant, Cédric.
3: Allez.
2: Attention, le secouriste. Allez, Cédric.
1: Allez, vas-y, putain, faut que je serre là.
2: Bah oui, ça serait bien. Allez, la première fois depuis le 7 juin.
1: Non, je sais bien.
2: C'est le tour de la mort. Ça répond pas. Attention. l'instant, ça sonne, Cédric.
1: Ah ouais.
10: Bienvenue sur la bande vocale.
2: Décidément, mais... Ah, t'as la poisse. Hein. Ouais. Heureusement que t'as pas de meuf, hein, parce sinon je te dirais...
6: T'es cocu.
1: Ah non, c'est ah non, au contraire.
2: Bon, Romano, à toi.
11: Le secouriste devrait crier au secours.
2: Allez.
11: Ah, c'est incroyable.
2: Tour de la mort, ouais, Romano. Ça répond, ça répond, ça répond pas, ça répond pas. C'est parti. Dernier tour, dernier coup de fil.
1: Pascal.
2: Pascal.
3: Allô, Pascal.
2: Voilà.
3: Voilà.
2: Bah, ouais, c'était le tour. On a bien fait de faire un tour de la mort.
3: Il n'y a pas de jaloux sur le tour de la mort.
2: Ça, non, pas ça. De jaloux sur le tour de la mort.
1: Oh, même sur les autres.
2: Un clash en trois tours avec Romano et Cédric et vos déclarations. Romano, ta déclaration.
3: Attends, mais on nous dit que Cédric a eu deux appels à la suite.
2: Mais c'est ce non, que je vous ai dit tout à l'heure. Je dis ça dans ton casque, Romano.
1: Bah non.
3: Ah
1: non,
3: parce que moi j'ai eu Bernard, mais ça a duré 10 secondes.
1: Bah ouais.
3: C'est bon, là.
1: Et après, moi j'ai eu Brigitte.
2: Il me semble, mais bon, après, c'est pas grave, c'est trop tard maintenant. Oh la VAR, Cédric a deux appels. Bah, Cédric a deux appels à la suite. Romano, tu vas donc pouvoir en parler dans ta déclaration.
3: Bon, alors mes amours, ce soir, un arbitrage catastrophique.
2: Mais je suis caniculé, excusez-moi.
3: Ah bah ouais, mais t'es caniculé.
1: Caniculé.
3: Ah non, on fait bien le clash alors qu'on est caniculé aussi.
2: Oui.
3: Bon, un casting où on m'envoie des mauvais prénoms.
1: Oh là là, mais il a pas fini, t'écouteras la VAR.
3: Ah bah j'écouterai la VAR.
2: Voilà, ça t'écouteras la VAR.
3: Ça sera fait quand je mettrai le replay, j'écouterai la VAR. Et bon, malgré tout ça, malgré toutes ces embûches, un adversaire... Je sais même pas où il était ce soir.
2: Il est là, regarde.
3: Ah, il est là.
2: Oui.
3: Ah, bordel,
1: hein,
3: bordel de merde. Et bon, malgré tout ça, un petit serrage. Ouais, une petite baisse sous canicule.
1: Là,
3: ce soir, c'est... on encule Cédric tous ensemble. Et on va chanter Romano. Il faut voter Romano.
2: Attention.
3: Mon plus
1: allez, chantons.
6: Je peux faire les bacs?
3: Les backgrounds.
6: Allez, comment?
3: Back dans
1: allez,
3: les bacs.
1: Back,
3: c'est un back to back, quoi.

0: C'est Romano.
1: Cédric, à toi.
2: Bon, ce soir, la famille, moi, j'ai sauvé une vie aujourd'hui. Je tenais à le préciser. Donc, pour ça, n'hésitez pas à me soutenir. C'est EDRIC, la famille. C'est le bon vote à faire ce soir.
3: Mais quel rapport avec le clash?
2: Mais j'aurais dire ce que je veux.
4: Oui, tu vois bien, on a le droit de dire ce qu'on veut.
2: Bah ouais, on a le droit de dire ce qu'on veut. C'est incroyable, ça. Bon, moi, j'ai sauvé une vie ce soir à la famille.
3: Des abricots,
2: ce soir,
3: j'ai
2: sauvé. Ah, mais ça n'a pas avec ma méthode.
4: Mais
2: qu'est-ce que tu veux, même de la merde.
3: Aujourd'hui, j'ai fait 5 km en voiture, vite Romano.
4: Ça a un rapport avec.
2: Mais ça n'a pas avec ma méthode, espèce de bourreau. En attendant, mon adversaire, lui, s'invente un serrage. Il a strictement rien serré. Ne tombez pas dans le panneau et votez Cédric ce soir. On peut le baiser. On peut le baiser. Ce soir, la famille, il mérite de fermer sa grande gueule. Alors votez Cédric.
1: Fais pas de rime. Oh,
4: oui,
1: il en profite, Romano.
2: Bah, si, ça peut dire, je peux dire blaireau.
3: Romano, votez Romano. Non,
4: Ah, mais avec Cédric, il y a quoi? Électrique, il y a quoi?
3: Tête de bite.
1: Ah, regardez, tiens, El Porto, il fait beau, il fait chaud, votez Romano. Ah, il a des puces, il a des tics, évitez Cédric. C'est le message que vous envoyez, El Porto. Salut à toi, El Porto.
3: Allez. C'est vrai qu'avec ton nom, il n'y a rien en rime.
4: Bah, ouais, c'est chaud.
3: Cédric, tête de bite.
2: Ta gueule.
1: Non, ça marche pas.
3: Cédric, le sadique.
1: Cédric, il est électrique.
4: Cédric, c'est ça, j'ai pensé
3: Cédric,
4: à ça,
3: je le nique.
2: Non.
3: Ouais. Bah, y a rien, il est pourri ton prénom. Mais pour les rimes. Trouve une rime, Cédric.
2: On va en trouver, t'inquiète.
1: Allez, à vous de voter. Romano ou Cédric, Cédric ou Romano. Allez-y avec l'appli, le 41759 et le skyrock.fm. C'est gratuit, donc vous votez vite, vite, vite pour
2: lui
1: préférer. Et il y en a Cactus qui arrive avec nous en direct là. Salut Cactus.
4: Il a roté à la gueule.
1: Accueilli par un rôde Romano, c'est sympa.
3: Alors,
2: plaisir,
3: heureux.
2: Alors,
1: Cactus parisien, 17 ans. Salut Cactus.
4: Ouais.
5: Salut, ça va tout le monde?
1: Ça va super, Cactus.
2: Ouais, Cactus. Voilà.
4: Il a pris un coup de chaud, je crois.
3: Ah, tous les trucs, les rimes avec Cédric, ça compte pas comme des votes. Hein. Ah je le dis à Waïd. Parce que là, on nous. Cédric suce la trique, ce n'est pas compté comme
4: Cédric
3: un vote.
4: Cédric le magnifique.
2: Tant qu'il a écrit Cédric.
3: Non, rien à voir.
1: Dis-le à Waïd.
3: Oui, Waïd. Il nous écoute.
4: Évidemment,
3: j'espère bien.
1: Il sera là à minuit en plus, tout à l'heure, juste après nous. Ouais.
3: Tous les trucs là où il y a marqué Cédric, la trique.
2: Je vote Cédric le magnifique.
3: Si il y a je vote, il y a Cédric le magnifique, ça compte pas.
2: Bon, tous ceux qui ont des mots qui riment avec Cédric, mettez je vote devant, comme ça comptera.
3: Oui, mais voilà. C'est bon, on les a tous reçus. De toute façon, c'est bon.
2: Si,
3: allez, on a fait le tour, c'était super. On a un Cactus qui nous attend depuis.
2: Allez, on vote Cédric, la famille.
3: Depuis 12 heures.
1: Alors, Cactus, tu votes pour qui, toi, pour le clash, Cactus?
5: Moi, je vote Cédric.
2: Hein. Merci, ma gueule.
3: Cédric qui est pathétique.
2: Merci, frérot.
1: Il y a Adams aussi qui est en ligne avec nous en direct du 5-9. Salut, Adams.
6: Salut, Adams.
1: Adams, t'as 27 ans dans le 5-9, c'est ça? Tu votes pour qui pour le clash, Adams?
6: Romano, hein.
1: Romano, t'es gentil.
3: Mais j'ai fait un serrage, arrête de dire de la merde.
2: Ça invente une vie.
3: Mais toi, t'as fait quoi, sérieux?
2: J'ai parlé aux familles, j'ai sauvé une vie aujourd'hui.
3: Quel rapport avec le clash?
1: Il a sauvé une iraniste.
4: C'était sa méthode.
3: Ouais, quoi, comme on
4: iranaise,
3: le disait, ici.
1: Iranaise, pardon.
3: Si l'histoire aussi est aussi crédible que les deux lesbiennes juste à baiser.
2: Ah, ça, il y croit même pas.
1: Bon, et il y a Blackstar aussi qui est avec nous en direct de Boissy-Saint-Léger.
4: Ouais,
1: salut, Blackstar.
7: Salut, je suis là.
1: Salut. Ça tombe bien.
7: Ouais. Bonjour tout le monde.
1: Bonjour.
7: J'ai trouvé pour Cédric le Magnifique, par exemple. Et j'ai demandé à ChatGPT, je ne vais pas me le raconter.
2: Merci.
7: Oui, à ChatGPT, il y en a plein.
1: Tu votes pour qui, Blackstar?
2: Pour moi.
7: Du coup, comme moi je suis infirmière libérale, j'ai voté pour Cédric parce qu'il a fait une méthode pour sauver des vies.
1: Très bien.
3: C'est quand même le docteur Romano.
8: C'est vrai.
1: On a fait mieux.
7: Docteur Romano.
3: Et j'en fais pas tout un cirque.
2: Si, tu l'as déjà fait.
1: Bon, t'as fait un truc complètement illégal, toi, Blackstar. Tu vas nous en parler dans un instant. Tu restes avec nous. On va juste aider Cactus. Écoute bien Cactus. Tu vas peut-être pouvoir lui filer des coups de main. Cactus en direct de. Attention, il est où Cactus? En direct de.
5: Paris.
1: Ah oui.
4: Ouais, de Paris.
1: Très bien. Ah oui, on a un nordiste. Et Cactus de Paris et une francilienne avec toi, Blackstar. C'est ça.
7: Alors, qui commence? C'est Cactus ou c'est moi?
1: Toi, tu es Blackstar.
4: On va écouter Cactus
3: et après c'est ton tour.
7: Il n'y a pas de souci, j'attends.
1: Eh ben c'est cool. Alors, qu'est-ce que tu voulais nous dire, Cactus? Ouais, t'as besoin d'un petit coup de main. Qu'est-ce qui t'arrive?
5: Ouais, en gros là, ça va faire un petit moment. Je suis en couple avec ma copine. Hein. Ça va faire genre 2 mois.
1: Mmh.
5: Et en gros, tu vois, au départ, moi, je me suis grave dit ouais, c'était grave une meuf que je kiffe, qui était clean de ouf. Vraiment, tu vois, genre, je me suis
4: dit. Ah, t'as mis du temps à la choper, c'est ça?
1: Pourquoi?
5: Ouais, on va dire ça.
4: Ouais, parce qu'il a dit, ouais, une meuf clean de ouf et tout.
1: Ah, tu veux dire qu'elle était pas facile. Envie...
4: Okay. Ouais, pas facile à serrer, quoi.
5: Ouais, enfin, genre, t'as compris, genre, vraiment, elle avait jamais rien fait avec personne. Enfin, bon, voilà, quoi, tu vois, tout se passait bien.
1: C'est un critère important, une meuf qui a jamais rien fait avec personne ou
3: Ah bah moi à la limite j'ai pas envie d'y aller quoi.
4: Ouais, ah ouais moi pareil.
3: Ah ouais tu sais une meuf faut tout lui apprendre.
4: Ah ouais moi je suis comme
1: Didi,
4: toi.
1: C'est important comme critère.
2: Bah en fait ça dépend à quel âge.
1: 17, elle a quel âge? Elle a 17 ans comme toi, Cactus?
5: Oui, 17 ans ouais.
2: Ouais 17 ans c'est sûr que tu préfères qu'elle ait rien fait qu'elle ait eu 150 expériences.
3: C'est mieux.
1: Ouais, puis en plus
4: à 17 ans,
1: c'est vrai que ça te fout la pression si elle a plein d'expériences, si toi t'en as pas trop à 17 ans. Tu te dis, ouais, elle va me juger par rapport aux autres.
4: Ah, c'est vrai qu'à cet âge-là.
3: Après,
4: c'est
3: bon, si elle s'est déjà fait baiser par un ou deux mecs, ça va, tu vois, c'est pas non plus.
1: À la limite, tu te dis, ça va être plus facile pour arriver à mes fins.
3: Non, mais après, oui, si tout le bahut lui est passé dessus, bon, c'est un peu plus compliqué.
4: Ouais, c'est vrai que c'est pas génial pour l'image, oui.
1: Pour elle, non, c'est pas super.
4: Non.
1: Et pour toi, bon
3: ça dépend.
1: T'en fous, t'as rien.
4: Nous, à nos âges, tu vois, avec Romano, on est d'accord. Moi, je veux pas avoir quelqu'un qui a.
3: Ah, moi, j'ai 21 ans. Ah non, mais moi, ouais, une pucelle.
1: Non, mais oui, bah, c'est à partir d'un certain âge, mais t'es vite.
4: Oui, voilà, c'est ça.
1: Bon, et alors, t'as été déçu, toi ?
5: Bah, en gros, le truc, c'est que, tu vois, genre, ça se passait bien et tout. Mmh. Alors, elle voulait que me faire rencontrer ses amis et tout, tu vois. Je me suis dit, ok, trop bien, tu vois.
1: Ça, c'est bien, c'est plutôt bon signe, ouais.
4: Bah, ouais.
5: Ouais, tu vois. Et, tu vois, on avait beaucoup de conversations un peu, tu vois, elle me parlait un peu de ce qu'elle aimait, ce qu'elle faisait pas et tout. Mmh. Enfin, vraiment, tu vois, genre. On se matchait grave, tu vois. Mmh, et au fur et à mesure, tu vois, on parle un peu de ce qui s'était passé avant et tout. Et elle me disait, ouais, moi j'ai jamais rien fait et tout, j'ai jamais parlé avec des mecs, non, tu vois. Bon, c'est un peu bizarre, mais bon, tu vois, sur le moment, j'étais un peu con, vas-y, j'ai cru.
1: Ah, t'es cru, donc elle t'a en fait bah, t'as menti.
4: Bah ouais, en général, quand on dit un truc, t'y crois, tu vois, tu pars pas du principe qu'on te ment, surtout sur ce genre de conneries, quoi.
1: Surtout si c'est ta meuf, oui.
4: Bah ouais.
5: Ouais, et en plus, vas-y, ça fait genre 2 mois. Donc, bon, tu vois, c'est pas comme si c'est tout récent, genre, tu vois, c'est vraiment. Ça, en vrai, ça me fait chier un peu quand même.
1: Mais bon, quoi, elle t'a menti là-dessus, t'as découvert des trucs?
5: En gros, ouais, elle me racontait des histoires, justement. Et bah, justement, sur le fait qu'elle parlait avec personne, enfin, elle a jamais parlé avec personne. Et au fur et à mesure, elle me disait, ouais, mais en fait, non, enfin, tu vois, j'ai parlé avec telle personne et tout, tu vois.
4: Non, ah ouais, elle se contredisait en fait,
1: parler avec des personnes, c'est pas très grave. Non, c'est est-ce qu'elle.
4: Le mensonge en fait.
5: Ouais, c'est ça, mais attends le pire parce que.
3: Oui, mais là, bon, parler avec des gens, comme Didier, c'est pas non plus.
4: Non, mais c'est pas un problème, mais.
3: Là, moi que la meuf, elle vit dans.
1: Vous avez vu, j'ai des trucs super.
3: Grotte.
1: Même,
3: Ouais, t'es sûr. J'ai des trucs super. Ah, c'est normal qu'elle ait une vie sociale, comme toi, tu parles avec des gens, tu vois.
1: Je fais des analyses trop fortes. Mais t'as découvert quoi? Qu'elle était sortie avec plein de mecs avant toi, non? C'est ça?
5: Bah justement, voilà, donc d'abord elle me raconte ça, et au fur et à mesure, parce que du coup quand elle me raconte ces histoires qu'elle change de version à chaque fois, moi logique, à un moment je lui dis, mais ouais c'est bizarre, tu changes de version à chaque fois et tout, et elle commence à me faire passer pour moi, pour le fou, mais non, mais je te l'ai toujours dit, non, bon voilà, je peux se laisser passer.
1: Perverse et narcissique. Après, un moment,
3: ah la femme
1: perverse narcissique.
2: Et nous on a le radar.
4: Mais non mais c'est une menteuse, c'est tout. De toute façon les mensonges.
1: Perverse narcissique.
4: Les mensonges quand ça change comme ça de version assez rapidement en général tu te dis ouais c'est bizarre.
5: Ouais, je sais mais je me suis pas dit que c'était important au point de vas-y. Bon. Tu vois je sais pas, je me suis dit c'est pas hyper grave non plus.
1: Je suis moyen d'accord avec toi. Hein. Bah, ça fait 2 mois que tu sors avec une meuf, la meuf elle commence déjà à te mentir. C'est pas super pour la confiance dans la relation. Et une relation repose sur la confiance.
4: Ouais. Mmh.
5: Et c'est surtout la folie qu'elle m'a sortie. Là, récemment, elle m'a sorti quoi? Elle m'a dit, oh mais non, en fait, c'est pas un mensonge, c'est juste une autre manière d'interpréter l'histoire.
4: Ouais, ah ouais,
1: elle est trop forte, elle.
5: Oh, mais j'avais envie de péter un peu.
3: Mais attends, moi, j'ai rien compris. En fait,
1: elle s'est tapé plein de mecs, c'est ça?
5: Ouais, en gros, c'était plein de mecs.
1: Voilà, au début, elle a dit, je suis
4: ouais,
1: meuf.
4: C'est ça, en fait, elle a menti et en fait, elle s'est grillée toute seule parce qu'en fait, elle a changé de version à chaque fois. En fait, c'est ça. Mais ça fait 2 mois que t'es avec elle, donc au bout d'un moment.
1: Après, elle se serait tapé plein de mecs et elle te l'aurait dit. Ça t'aurait dérangé, tu sortirais quand même avec.
5: Franchement, je m'en foutais de ouf.
1: Bah oui, oui.
4: Bah voilà, c'est le mensonge, en fait.
1: Donc en fait, ce qui est gênant, oui, c'est pourquoi elle t'a menti, ça sert à rien. Et puis, elle ment quand même comme une merde parce qu'elle s'est quand même fait choper. Donc
4: non, mais surtout comme ça, quand tu grilles quelqu'un qui te ment, après tu te dis, mais putain, mais qu'est-ce qu'il me raconte? Tu sais, quand t'as d'autres histoires, tu te dis forcément.
1: Bah t'as plus jamais confiance, ouais.
4: Bah voilà, exactement. Bah, ça, c'est insupportable.
1: Donc ça démarre bien, chiant. Cette nouvelle relation. Je suis déçu. Ouais. Je suis désolé pour toi, Cactus. Mais moi, j'aimerais pas. En gros, j'aimerais pas être à ta place.
5: Non, en vrai, enfin, tu vois, genre, je suis un peu déçu.
1: Mais tu veux faire quoi?
4: Bah ouais, t'es déçu.
1: Tu veux continuer avec elle? Tu vas la pardonner? Ouais. Tu vas faire quoi?
5: En fait, le truc, c'est que moi, il y a un truc que je peux pas. Alors, je préfère que tu me dises les trucs sur le mensonge.
1: Ah, tout le monde, bah oui.
4: Ah ouais, mais ouais, tout comme ça.
5: De base, c'est genre grave un truc que j'aurais genre arrêté direct et tout. Mais alors là, je sais pas pourquoi, genre, je sais pas, juste toi, j'ose pas.
4: Ah, tu restes?
5: Ou je sais pas.
4: Mais tu sais, il y a un truc aussi, si elle t'a envoyé genre des trucs écrits, tu vois, des messages écrits, enfin, sur WhatsApp ou je ne sais quoi, tu peux lui refoutre dans la gueule.
1: Ouais, mais t'imagines la relation, ça fait deux mois que
4: je suis ensemble.
1: Ouais, tu lui sors les messages.
4: Ah, bah, je suis d'accord, c'est une.
3: Ah, mais soit deux mois, c'est. Qu'elle fait quelque chose pour un con ou.
1: Moi, je déteste qu'on prenne pour un con.
3: Ou alors, t'acceptes pas, quoi.
4: Mais c'est pire.
3: Y a pas d'alternative.
1: C'est ce genre de truc qui peut me faire péter les plombs quand on me prend pour un con.
4: Ouais, alors que tu sais.
1: Qu'est-ce que vous feriez, tiens, vous nous dites, qu'est-ce que vous feriez? Tu as des conseils à donner, bah tiens, Blackstar, t'as des conseils à donner à Cactus?
7: Bah, je suis un peu comme vous, effectivement, si ça démarre comme ça,
1: ouais, bon,
7: c'est un peu bizarre. Après, je sais pas, vous avez couché ensemble, ils ont couché ensemble ou pas?
5: Non, pas encore.
7: Ah, mince.
1: Bah, attendez, attends un peu alors.
5: Non, pas vraiment, du coup, pas.
2: Ah, c'est mieux.
7: Bah, ouais, pour le coup, bah non, barre-toi, quoi.
4: Ah, bon, bah voilà, bon, c'est radical.
7: À 17 ans, non, mais c'est vrai, à 17 ans, si tu commences à mentir sur ta vie, tes relations, enfin.
1: Ouais.
7: C'est bizarre, non?
1: Ouais, en plus, c'est les vacances, tu vas peut-être pouvoir serrer pendant les vacances.
4: Bah ouais.
1: Tu vas peut-être te priver, peut-être te priver de faire une rencontre. Romano, tu ferais quoi, toi?
3: Ouais, moi, alors, ça allait, bon, dans son cas, ouais, t'as pas attaché à la meuf. Ouais, je pense que je la largue. À la limite, la meuf, j'en ai un peu rien à foutre, je la baise, quoi.
4: Ah, mais je serais comme toi, parce qu'en fait,
7: de
4: loin. Ouais, bah ouais, moi je suis.
7: Moi aussi, pareil, j'aurais tiré mon coup avec elle. Je sais pas, peut-être qu'il est puceau aussi, le pauvre.
1: Non, pas. Alors, Cactus. Non, mais c'est pas méchant, c'est une question. Est-ce que tu es puceau, mon pauvre Cactus?
5: Non.
1: Non, en plus, c'est pas puceau. Guigui, toi, tu ferais quoi?
2: Bah, je pense que ouais, si ça part sur de si mauvaises bases comme ça,
1: plus
2: tu disais, ouais, au bout de deux mois, à 17 ans, bon. Ça sent pas bon,
4: ouais,
2: cette histoire.
4: Ouais, puis tu dis que c'est une menteuse, donc forcément, plus, il y a eu des histoires à côté.
1: Les autres dans l'équipe. Ah ouais. Karim, toi, tu penses ça peut te faire péter un plomb, genre de truc, toi?
0: Ouais, ça pourrait me faire péter les plombs, gros. Ouais. Là, c'est les très ouais, je me dirais aussi, c'est un peu de la merde, ça part mal, quoi.
1: C'est pas mal.
5: Ouais, mais le truc, c'est qu'il y a un autre problème aussi.
1: Ah, bah, en plus,
2: attention.
1: Ah,
2: il y en avait pas assez.
1: Allez, on va se finir.
5: En gros, le truc, c'est que. Bah, du coup, ça va faire un petit moment que je me rends compte de ça et tout. Et du coup, je me suis un peu rapproché avec ses meilleurs amis, mais tu vois, pas dans le
1: voilà, sens. Bah,
4: ouais, allez ça,
1: c'est pas un problème, c'est la solution.
2: Ah, voilà, c'est les réalités, le truc.
1: Tu tapes la meilleure amie, et si tu tapes la meilleure amie, et elle te dit, pourquoi t'es pas la meilleure? Non, c'est pas vrai.
4: Tu fais comme elle.
2: C'est dans ta tête.
1: Je me suis jamais tapé la meilleure amie.
4: Non, mais reste pas dans une relation comme ça, déjà, quand t'as pas confiance.
1: Non, mais là, ce qui est cool, Cactus, c'est qu'en fait, c'est que t'as déjà quelqu'un d'autre en vue, donc c'est que t'es pas super amoureux. Donc avant de tomber super amoureux et qu'elle te fasse souffrir, vaut mieux que tu tournes la page et que tu passes à une relation.
4: Il y a les vacances qui arrivent, donc
1: une relation un peu plus saine. Et bien, il faut bien profiter des vacances.
4: Eh oui.
1: Si vous avez des réactions pour Cactus, vous me dites. Dans un instant, on aura. Bah, tiens, on va t'écouter, Blackstar. Dame, c'est également pour une histoire de. Pour une histoire de love aussi. Et puis le résultat du clash de la drague qui arrive. Et Alice, dans un instant. Tu nous appelles pour
0: contre le moral. Elle a plus trop de batterie en plus.
1: Allez, on va faire vite alors, Alice. Ah. T'as deux minutes, Alice?
8: Oui, oui, oui.
1: Oui, oui, oui. Eh ben, tu restes avec nous, Alice. Le temps d'écouter Mauvais Joe, là, tout de suite sur Skyrock. C'est Maladie. Et puis, c'est vous en direct jusqu'à minuit sur Skyrock.
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1: Vous nous envoyez au WhatsApp sur les noms et les prénoms difficiles à porter. On a Caroline, là, tiens. Salut, Caro.
10: Nous, au collège, on avait une fille qui s'appelait Anne Huss. Donc, Alice, donc on pensait bien qu'elle s'en est pris plein.
2: C'est vrai, ça? Mais comment c'est possible?
1: C'est ouf.
10: Mais bon, voilà. Allez, je vous embrasse. Bisous.
1: Nous aussi. Allez, on t'embrasse, Caroline. Et on pense à Anne Huss. Donc, et on lui passe un petit bonjour. Allez, un petit bonjour discret ce matin. Voilà. 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
1: Et mauvais Joe sur Skyrock, c'est parti. Mauvais Joe et Maladie sur Sky.

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0: Elle a une belle voix, Medellin. Regardez la voix qu'elle a, magnifique. Oh bah.
5: Ouais, ouais. Splendide.
0: Ouais, splendide.
4: Atroce.
0: Hein?
4: Atroce. Non, mais je dis, ouais, splendide.
5: Il l'a insulté tout à l'heure.
0: Pourquoi t'as insulté Medellin?
4: Ouais. Pas, j'ai pas insulté.
5: Si, si.
4: Qu'est-ce que j'ai dit?
5: Sale chienne ou je sais pas.
4: Non, je parle à toi.
0: On est jusqu'à minuit. On a plein de monde. On a Adams qui arrive dans un instant. Il y a Blackstar. C'est bien Blackstar. T'as de bons conseils. T'as de bons conseils à donner.
6: Blackstar.
0: T'es avec nous. Tu veux nous parler d'un truc illégal que t'as fait. Tu voulais nous en parler.
6: Je suis là.
0: On va te donner notre avis. Tu vas peut-être pouvoir aider Alice. Ah ouais, Alice, on voulait vraiment lui filer un coup de main. Alice, t'as 37 ans. T'es dans le 49. Et on fait vite parce que t'as plus de batterie. Et
6: Oui, j'ai plus beaucoup de batterie. Ouais.
0: T'es à combien là?
6: 19.
0: Oh, ça va.
5: Ouais.
0: 19, on peut s'occuper de toi. Alors ouais, il y a un truc dont tu voulais nous parler, parce qu'il y a un truc dont tu n'arrives pas à te remettre. Est-ce qu'il y a des événements dans votre vie qui vous ont marqué? Vous avez du mal à... Alors, parfois il y a des ruptures quand t'es très très amoureux. C'est dur de remonter la pente.
4: C'est marquant.
0: Bon, la disparition des gens qu'on aime,
5: ouais,
0: évidemment, c'est horrible. Et toi, c'était un peu rapport à ça. C'est quoi, Alice? Dis-nous tout.
6: En fait, moi, j'ai perdu mon chien il y a un an,
0: oui.
6: Qui avait 13 ans. J'ai perdu mes parents, moi, quand j'étais jeune, donc je sais ce que c'est que vivre des deuils et tout. Mais là, le deuil de mon chien, j'arrive pas.
5: Ah, c'est dur. Hein.
0: Tu trouves ça bizarre. Tu trouves ça bizarre parce que t'as déjà perdu des gens, ouais, t'as perdu tes parents, et tu te dis, mon chien, je devrais m'en remettre, et t'y arrives pas.
6: Mais en fait, c'est ma famille qui me dit que c'est pas normal de au bout d'un an d'être toujours dans cet état-là, de pleurer, d'aller sur sa là où je l'ai enterré en fait. De plus avoir goût en la vie en fait, pas envie de faire de projets, j'ai plus envie de faire de trucs en me disant ouais, bah si c'est pour les faire sans lui, enfin pour être dans une situation sans être avec mon chien, ouais. Et ben j'ai plus envie en fait.
0: Tu comprends pas ça, dit ça, toi?
4: Si je comprends le
0: non,
4: deuil
0: tu vas faire, après eh ben...
4: Non, et parce que je fais la part des choses entre les animaux et les humains quand même. J'ai déjà eu des animaux depuis que je suis né, hein. J'avais déjà perdu aussi, mais c'est incomparable avec.
5: Ouais, mais quand t'es seul avec. Moi je sais parce que mon chat. Elle avait 15 ans, tu vois. Et je sais que moi, on en parle, j'ai encore les larmes aux yeux, quoi. Elle me manque, mais de fou. Mais moi je te comprends totalement.
0: C'était quoi comme chien? Il s'appelait comment, tiens?
6: C'était un croisé boxer de Argentin, donc ça fait à peu près un gros staff, quoi.
3: Ah, c'est un gros modèle, quoi.
5: Ouais, bon, c'était
4: il s'appelait comment?
6: J'ai pas envie de le dire parce que j'ai pas envie que les gens puissent m'identifier, famille et okay. Tout. Enfin, ça vous dérange pas?
0: Non, mais faudrait te mettre en contact avec Cariole, parce que Cariole, elle te comprendrait complètement, hein, Romano.
3: Ouais, mais moi je pense qu'en fait tu fais de dépression.
4: Ouais, c'est, tu vas pas bien.
3: C'est
4: en fait.
3: À mon avis, c'est. Comment?
6: Ce que j'ai pensé aussi.
3: Non, mais à mon avis, il y a un truc comme ça. Non, mais après que tu sois triste, c'est quelqu'un qui aime son animal,
4: ça,
3: il peut pas rester indifférent, tu vois. Après, malheureusement, tu l'as connu avec tes parents. C'est il y a deux possibilités, soit dans ton cas où tu te fous vraiment au fond du trou et tu te dis vas-y, ma vie en fait ça m'intéresse plus, et la deuxième possibilité, tu te dis c'est horrible. La vie continue, donc tu vis avec ta peine, mais tu vis, quoi.
5: Ouais, mais le truc,
0: c'est comme quand tu perds quelqu'un.
3: Oui, non, mais c'est exactement pareil.
0: C'est la même chose. Alors, je peux comprendre qu'on soit super attaché à un animal. Après, il faut se dire, moi, Medellin, je crois qu'elle allait mourir plein de fois déjà.
5: Ouais.
0: Et à chaque fois, je me suis dit, au moins, elle aura une belle vie avec moi, elle sera éclatée. Puis,
5: ouais, c'est sûr. Mais
0: plutôt qu'elle souffre, vaut mieux qu'elle s'en aille.
5: Toi, t'as perdu déjà tes parents, donc t'étais encore plus attaché, je pense, à ton chien. Tu sais, c'est quotidien. Tu vois, c'est un truc qui doit être. Tu vois, il y a aussi.
6: C'est parce que j'ai pas d'enfant aussi. Je pense que j'ai 37
5: ans. C'est un bébé. Hein,
0: c'est quoi ta vie, Alice? T'as un mec, tu bosses, tu fais quoi?
6: Ouais, j'ai un mec et du coup je travaille dans le chien en fait. J'ai une pension canine, je tiens une pension canine.
0: D'accord, ok.
6: Et
0: tu t'es pas attaché à un autre animal? On remplace pas un animal, c'est comme les gens, on les remplace pas quand on les perd.
6: Si, en fait, j'avais déjà un autre chien, qui est le fils de mon chien, mais ça compense pas en fait. C'est quand tu perds une personne qui.
4: Bien sûr,
6: personne d'autre ne la remplacera en fait.
5: Oui, mais bien sûr.
0: C'est comme quand tu perds quelqu'un. Et ton mec, ils t'ont dit quoi de cette histoire?
6: Oui, il est soutenant. Mais c'est pareil, il est impuissant. En fait. Tout le monde est un petit peu impuissant.
0: De toute façon, il est décédé, c'est la vie. Hein. Enfin, c'est la vie.
3: Oui, c'est la vie, il faut s'en parler. Mais...
0: Enfin, c'est la mort, je veux dire. Mais c'est quelqu'un qui part et il s'en va. C'est ce qu'il faut. Bah, faut se dire. Le chien, ils savent pas qu'ils vont mourir.
5: Ah, bah si. Non. Ah bah je suis désolé, moi j'ai une amie, son chien,
0: Marie, tu peux pas savoir.
5: Son chien était malade et tout, il était pas bien, et en fait elle est rentrée du boulot et le chien il l'a attendu pour mourir en fait.
3: Ouais, c'est...
5: Je sais pas. Non mais je pense qu'ils sentent un truc.
4: C'est un instinct naturel ça, ouais. Ouais. Ça peut arriver, après ça part vraiment.
0: Je pense pas qu'ils ont conscience de la vie et de la mort, les animaux. Moi. Non, j'ai regardé un truc, j'ai demandé à ChatGPT. Et ChatGPT m'a dit que. Oh, après, il dit peut-être des conneries, hein, mais que les chiens, ils ont pas conscience de la
5: moi,
0: mort.
5: Moi, je sais pas, mon chat, je me souviens.
3: Je pense que c'est là, bon, ChatGPT, moi, j'ai de moins en moins confiance, je trouve que le truc, ça devient de plus en plus merdique. Non, mais sérieux, je trouve que les réponses, elles sont de moins en moins. Tu sais, quand tu compares avec d'autres trucs, en fait.
4: Parce que si un chien, il a peur du danger. Si,
3: non, mais.
4: Si, voilà,
0: Il a peur d'avoir mal.
3: Non, mais il y a eu des cas, par exemple, où le chien, son maître s'est fait enterrer, le chien passait ses journées sur la tombe.
5: Ouais.
3: Donc, c'est bien que le chien ressent un truc, tu vois.
5: Ouais.
3: Alors, après, est-ce que ces chiens-là, ils étaient peut-être au-dessus de la moyenne intellectuellement?
5: Et regarde les chats qui.
0: Ils ont pas conscience qu'ils vont mourir, tu vois, c'est ça.
3: Si, on t'entend, Alice.
6: Le problème, c'est que je l'ai fait euthanasier et du coup, j'ai trop de ruminations en mode est-ce que j'aurais pas dû.
5: Mais s'il souffre, tu vois.
0: Non, mais ça, je pense que t'as bien fait, Alice, tu vois. Faut penser à tous les bons moments qu'il a eu avec toi. Il a été heureux, t'as été heureuse avec lui. Il a eu une belle vie. Un chien, ça s'en va. Prenez un chien, en général, ça s'en va avant vous.
5: Ouais.
0: Donc faut
6: se faire une raison, mais franchement j'arrive pas et je me dis allez voir un psychologue, ils vont, enfin est-ce que vraiment ça
3: non,
6: peut
3: bah,
6: aider
3: écoute,
6: un psychologue
3: bah,
5: peut-être
0: bah, oui,
5: là, parce que c'est un manque affectif, c'est ce qu'on disait, t'as perdu tes parents et tout ça, mais tu le vois dans la baraque, parce que moi je sais que Kawa je la voyais dans
0: la
5: maison,
0: ça c'est l'alcool Marie, ça
5: non rien à voir,
0: elle est là
5: non mais je faisais des trucs et j'avais l'impression qu'elle était là, tu sais, quand tu vis 15 ans avec ton animal t'as l'impression qu'il est là.
0: Moi j'avais laissé quelques jours à mes parents l'été dernier et par moment je parlais au chien. Le chien n'était pas là, donc je peux comprendre qu'on est un peu.
3: Ouais, mais ça, c'est la vieillesse.
0: Mais non, c'est pas la vieillesse.
3: C'est la sénilité.
0: C'est l'habitude.
5: Mais regarde, tu parlais des animaux, regarde dans certains EHPAD et tout ça, il y a des chats. Tu sais, qui viennent dans les chambres avant. Ça, c'est hallucinant. Ouais. Qui viennent dans les chambres avant que la personne meure.
3: Non, mais ça, c'est arrivé une fois. Parce que,
4: plusieurs fois, je crois.
6: Non, mais
3: il y a eu une histoire où, en fait, le chat.
0: Ouais, il sent que tu vas pas bien, je pense.
3: Non, mais le chat, à chaque fois qu'il allait dans une chambre et qu'il restait un moment, je sais plus ce qu'il faisait, les gens mouraient dans les 24 heures. Donc, t'es dans le truc. T'as qu'une angoisse, c'est que le chat vienne te voir.
4: Dégage.
3: Je sais plus, il y a vu ce truc là.
5: Tu fermes la porte.
3: Non mais c'était horrible. Je sais plus ce que faisait le chat. Ouais, il y avait un truc.
4: Il se couchait sur le.
3: Et les gens, peut-être pas en 24 heures, mais dans les jours qui suivaient, ils mouraient, tu vois. Donc en fait, vous avez vu,
0: c'est un chat noir.
5: De toute façon.
3: Je sais pas de quelle couleur il était. Le truc, c'est que tu l'es fait euthanasier. Franchement, moi j'ai eu le cas avec la sœur de Cariole qui avait un chien. Et en fait,
0: c'était le chien qui grognait.
5: Ouais.
3: Et en fait,
0: ça s'appelait Max, il était gentil.
3: Ouais, c'est ça. Ouais. Et il était vieux, tu sais.
0: Il disait bonjour, il faisait.
3: Ah, et puis putain, lui, il volait de la bouffe, ce salopard. Un jour, il avait bouffé un cake entier. Tiens, on avait tourné la table. En fait, on est allé prendre un goûter, on a posé le cake. Tu sais, on parlait à un moment donné, je sais pas. Il guettait comme un chasseur, quoi. Et à un moment donné, on a dû tous quitter la table du regard. Et il s'est jeté dessus, impossible de le récupérer. Il a bouffé le cake entier. C'était régalé. Et elle l'a tiré. Mais vraiment, quand je t'ai dit jusqu'au bout, c'est-à-dire que à la fin, elle voulait absolument pas aller le faire euthanasier. Le chien, il était chez elle, il bougeait plus, tu sais, il était, il mangeait plus.
5: Non, mais tu vois, il y a un moment.
6: C'est que t'as toujours espoir en fait de dire si je fais ça, et est-ce que un médicament magique va le sauver.
3: Je pense que
0: quand il souffre trop, vaut mieux. Je pense à
3: même carriole,
0: tu vois. Ça met chose pour les humains. Si moi un jour je souffre trop, j'espère qu'on.
3: Ouais, mais en soi, non. T'as pas le droit, quoi.
0: En France,
3: faut espérer que ça évolue, mais. Donc pour finir, et Cariole, Dieu sait qu'elle aime les animaux. Tu sais, même à sa sœur, elle lui disait, mais vas-y. Et sa sœur, elle disait, non, c'est hors de question.
5: Justement.
3: Mais en fait, c'est même pas, mais tu sais, il était amorphe, il se faisait dessus. En fait, il bougeait plus, quoi. Il était posé dans un coin et finalement, il est décédé tout seul. Je crois qu'il est décédé tout seul, ouais. Et Cariole, nous, on s'est toujours dit, mais jamais notre chien, tu vois.
0: On le laissera dans cet état.
3: Ah, ouais, là, Mémette, on est obligé de le faire piquer à la fin de sa vie, puisque, bah, en fait, le veto, il nous a dit, ouais, il n'y a plus rien à faire.
5: Ouais, c'est ça. Ouais,
3: là, bon, nous, on n'y est pas, perso, moi, j'y suis pas, nous, on n'y est pas allé. J'ai dit, ouais, oh, il est obligé d'être là. Il m'a dit, ouais, si vous voulez pas être là, moi, c'était un peu trop pour nous, ça.
5: Ouais, mais, tu vois,
3: bon, moi. Après, ça, c'est un choix perso. Hein.
5: Mon chat, il est venu mourir limite dans mes bras, en fait. Elle avait fait deux AVC et tout, et elle est venue, et j'ai senti qu'il y avait un truc, et elle est venue, elle s'est collée à moi, et elle mourait complètement, en fait. Oh putain, je vous parle de ça, ça me serre le cœur.
0: Donc c'est normal d'être triste, Alice. Après, le fait que tu n'arrives pas à t'en remettre, bah, faut te dire que le chien, il a eu sa vie, il a été heureux avec toi.
5: Tu l'auras toujours dans le cœur.
0: Il s'en est allé, et puis. Bah, c'est. Oui, c'est
3: non, mais il faut. Moi, à mon avis, franchement, on n'est pas.
0: Je pense que c'est un symptôme d'avoir
3: quelqu'un.
0: D'un autre truc, oui.
3: Parce que tu vois, un an, c'est pas normal. Que t'y penses, ouais, bien sûr, que t'aies des souvenirs quand tu vois des photos, que t'aies une larmichette.
6: Je peux même pas regarder de photos,
3: ouais.
6: Je sais pas.
3: Mais tu vois, ouais, que pendant un an, là, deuil, tu ouais. te. En fait, ouais, il faut que t'arrives à faire le deuil.
4: C'est pour ça que je te disais ça tout à l'heure, c'est que moi, ça me surprend que là, faut passer à l'étape d'après, faut aller consulter, tu vois. Parce que tu peux pas rester dans cet état-là.
3: Même les gens qui perdent quelqu'un, c'est très dur quand tu perds quelqu'un de la famille ou quoi. Mais à un moment donné, il faut.
5: Bon, elle était en dépression.
3: Tiens, en fait, c'est pas des.
0: Oui, la vie continue, quoi.
3: Non, mais c'est pas d'être triste constamment, c'est horrible, hein, mais tu sais, ça va pas ramener la personne, en fait.
4: Ouais, mais les gens, ils pas à passer à l'étape
3: oui,
4: extérieure,
3: mais
4: tu vois.
3: Ouais, non, mais bien sûr, mais. Après, le truc qu'il y a, c'est. Et puis, ce qu'il faut se dire, c'est que les personnes, d'où elles sont, bon, peut-être après, chacun ses croyances, mais tu sais, les personnes, quand elles décèdent, elles ont pas envie. En fait, elles voudraient pas ça que tu sois comme ça, quoi. Tu es toujours en train de bader.
0: Ouais, c'est un truc qu'il faut se dire, ça, c'est vrai, ouais.
3: Bon après c'est facile
0: après,
3: à dire.
0: Après t'as plein de messages.
3: Chaque personne réagit différemment.
0: Tiens mon chien c'est mon meilleur ami. C'est le message de Fatih à Sony du 6-7 qui dit mon Montinou c'était mon chat quand il est mort j'ai perdu mon meilleur ami. Tiens encore une fois l'histoire de mon meilleur ami. Poète qui nous dit j'ai larmes aux yeux de poète 40 ans. On les aime nos animaux. On les aime et puis bon voilà faut les garder dans le cœur. Mais après tu vois la vie continue. Je te dis ça Alice.
5: Ouais,
0: c'est normal
5: ça,
0: que tu sois.
3: Non mais moi je serais toi j'irais voir quelqu'un parce que entre bon après il y a pas de entre guillemets ouais, normalité mais c'est pas normal qu'au bout d'un an tu sois encore dans cet état là tu vois.
0: T'as déjà eu des animaux? Il y a Dams qui va arriver dans un instant. T'es là Dams? Damsu 59 ouais. T'es là?
7: Ouais.
0: T'as déjà perdu un animal toi Dams?
7: Ouais.
0: Et t'as mis du temps. Attends, c'était quoi? C'était un chien? C'était un chat? C'était quoi?
7: Ouais, c'était un chat, ouais.
0: Et t'as eu du mal à t'en remettre ou...
7: Bah, à l'époque, il était un an plus vieux que moi, donc on va dire qu'il a toujours été là, en fait. C'était comme un frère, en fait. Du coup,
0: ah ouais, donc t'avais été élevé avec lui, ouais.
7: Ouais, c'est ça, ouais.
0: Et t'as eu du mal ou tu t'es fait de raison?
7: Bah, il est mort, je veux dire, c'était, comment dire, hein.
3: Il est mort de vieillesse, quoi.
7: Ouais, c'est ça, de vieillesse, c'était en fin de vie, donc c'était très difficile pour lui, rien que de marcher ou de machin, tu sais, il était aveugle et tout, donc,
0: ouais, donc
7: ça devenait compliqué. Donc
0: tu l'as senti venir.
7: S'est fait au fur et à mesure, quoi, au fur et à mesure du temps.
0: T'as eu le temps de te préparer, ouais. C'est comme quand quelqu'un part, après, je suis plus facile de accepter s'il
5: quand
0: a eu
5: une longue maladie.
0: Mais au moins, psychologiquement, ça permet de te préparer, là.
5: Ouais.
0: Donc, t'as eu des animaux, toi, Black Star? Elle est partie, Blackstar.
8: T'es là,
0: j'ai cru que c'était.
8: Non, je suis là. Alors, honnêtement, bah, désolé, moi, je suis pas du tout l'ami des bêtes, mais je comprends les gens qui ont des animaux et qui les considèrent comme des humains. Après, ce qui est dérangeant pour Ali, c'est qu'au bout d'un an, ne pas pouvoir reprendre sa vie un peu normale, c'est là où c'est un peu compliqué. Il faut qu'elle ait consulté, mais pas méchamment, hein.
0: Non, mais je pense
3: que. Non, mais c'est pas une honte d'aller voir quelqu'un
0: comme ça. Ah,
3: non,
0: conseil, ouais.
3: Franchement.
0: En plus, t'as un boulot, tu travailles avec des animaux, t'as un chéri, tu vois, t'es pas toute seule, Alice. Donc.
5: Faut pas t'empêcher de vivre, en fait.
0: Je sais pas s'il faut prendre un autre animal, bon, je sais pas du tout comment.
3: Ouais, t'en as un déjà, de toute façon.
0: Comment je réagirais si. Oui, t'en as un autre, en plus.
8: Ouais, j'en ai, ouais.
0: Bon, voilà, il faut te dire.
8: J'arrive à vivre, mais c'est au fond de moi, je me sens une tristesse. Mais
5: ouais, c'est l'enfant de ton chien, en plus.
4: Ah, c'est la dépression.
8: Ouais.
0: Bah, c'est un peu ça, oui.
4: Ouais.
0: Donc va voir quelqu'un,
5: si
0: c'est un signe d'un autre truc sans doute.
8: Mais est-ce que les petits, en fait, je me dis c'est tellement banalisé, en fait, le deuil animalier, c'est pas compliqué.
0: Non, je pense
3: non, mais tu sais des fois il y a des gens entre guillemets ça va même pas entre guillemets d'ailleurs, tu sais, ça va pas à cause d'un truc des fois qui peut paraître à la con. Mais
0: perdre un animal, c'est pas un truc à la con. Hein.
3: Non mais je parlais pas de ça. Mais des fois, tu peux. Il y a des gens, ils pètent un câble dans leur tête ou ça va plus du tout à cause d'un truc qui peut paraître anodin à d'autres personnes. Et le psy, c'est son taf. Hein. Ouais, et puis c'est humain d'être triste, mais c'est c'est pas normal que tu sois comme ça au bout d'un an, tu vois.
5: Ah,
3: même pour toi, tu sais, c'est en plus, tu dois pas te sentir bien, tu sais, toujours être.
0: Y a Baka qui dit, quand t'as perdu tes parents, t'as sans doute transféré l'amour que t'avais pour tes parents sur ton chien, ça t'a aidé. Le perdre, c'est peut-être un peu aussi reperdre ses parents. Il va t'expliquer des trucs à la. Oh, je sais pas si c'est ça, hein, Baka, mais c'est pas con ce que t'as dit. Je sais pas si le psy va peut-être t'expliquer des trucs comme ça, tu vois. Et le fait de comprendre, ça t'aidera. Et puis, dis-toi que le chien, il a été heureux avec toi. Il a eu une super vie. Vous avez eu de super moments. Le plus triste, c'est pour toi qui reste. C'est pas pour le chien. Le chien est parti, mais c'est la vie. On va tous partir un jour.
4: Ouais.
0: Le plus tard possible.
3: Bah, moi, j'espère.
0: Et le mieux possible, surtout. Hein.
3: J'espère que vous avant moi, quoi.
0: Ouais, je sais, tu me l'as déjà dit, Romano. Tu m'as dit un jour en face, comme ça, j'espère que tu mourras avant moi.
3: Ah, mais non, mais vous tous. Ne le prends pas. Bah, franchement,
5: mais à souhaiter ça,
3: ah
5: bah moi c'est l'inverse, moi.
3: Hein?
9: À souhaiter ça, c'est toi qui vas crever le
3: premier. Non, je le souhaite pas. Non, mais je le souhaite pas, mais je l'espère.
9: Non, mais à vouloir ça, à espérer ça, c'est toi qui vas crever le premier.
3: Bah, bon. Peut-être, hein, bah écoute, c'est la vie.
5: Ah bah, moi je préférerais, tu vois, mourir avant que d'enterrer tout le monde, quoi. Ah non, laisse tomber.
9: Ah, moi je préfère vous enterrer.
0: Moi je vois que pour les.
3: Ah, bah tu vois.
9: Ah, bah pas mourir, mais moi je l'ai dit,
4: tu vois. Ah, mais à souhaiter ça, tu vas mourir le premier, Karim.
9: Ouais, mais moi je le dis pas souvent, lui il le dit tout le temps, gros.
3: Non, je le dis pas tout le temps.
0: On est tranquille, nous, ce sera.
4: Moi je souhaite rien à personne, comme ça.
3: Non, mais bon, après il y a aussi l'âge, tu vois.
9: Eh, mais il y a pas un truc scientifique. Il y a pas un truc scientifique là, ils sont en train de voir pour faire vivre les gens, mais.
0: Si, Elon Musk et d'autres milliardaires qui travaillent là-dessus, ouais.
9: Voilà. C'est pour les faire vivre, genre.
3: Non, alors après, ouais, le truc, c'est que si t'es encore vivant en 2035. A priori, tu pourrais vivre très longtemps, parce que la technologie elle est en train d'évoluer.
4: On va passer les 120 ou
3: 100. On aura des puces de partout,
9: on sera connecté. Ouais.
0: Imagine, dans 40 ans, il y a encore Donald Trump, on va être bien, tiens.
5: Putain.
0: Bon, Alice, on te fait des
5: en
0: gros
5: tout cas,
0: bisous.
5: T'as plein de messages de soutien. Il y a beaucoup de gens pour toi.
0: Ouais. Donc, t'as appelé, t'as dit à Karim, moi, je vous appelle pour un truc à la cour, mais c'est pas un truc à la cour.
8: Bah ouais.
9: Ah ouais, non.
5: On comprend.
0: Et ouais, on comprend. Après, moi, je sais pas du tout comment je réagirais si Médéline s'en va avant moi.
8: Mais c'est
0: logique d'ailleurs, mais bon. Ouais. Mais tu vois, elle a été malade là il y a pas très longtemps. L'année dernière, c'était relou aussi. Et je me suis dit, putain, quand tu la vois souffrir, bah, tu vois, t'as fait partir ton chien, mais c'est bien de l'avoir fait partir plutôt qu'il souffre.
5: Et ouais, mais bon, c'est un bébé, c'est compliqué.
0: Qu'il ait une fin de vie de merde, quoi.
8: Oui, c'est ça.
0: Donc, ça, t'as pas à t'en vouloir, t'as bien fait. Hein.
3: Non, mais en plus, t'imagines.
0: Tu vois, c'est pour qu'il vive 3 mois de plus et 3 mois en souffrant.
3: Complètement amorphe ou.
0: Ouais, en souffrant le martyr.
5: T'as son bébé maintenant, en plus, tu peux te dire, voilà, j'élève son fils et tout ça, tu vois.
8: Ouais, mais c'est pas pareil.
5: Ouais, je comprends tout à fait.
8: C'est à la fois très bien aussi, mais
4: c'est quand même la descendance, c'est bon d'un côté, tu vois, ça continue.
5: Ouais, voilà, c'est ça.
0: Ouais. Bah écoute, essaye d'aller mieux, tiens-nous au courant, Alice, donne-nous des nouvelles.
8: Ouais, ça marche. Bon, ça marche. Cool. Bah, merci beaucoup.
0: Merci à toi. Black Star. Ah ouais, puis il y a Dams. Dams, tu t'es dispo demain soir à 21h?
10: Ouais.
0: Histoire de pas bâcler ton truc, parce que toi, tu veux me parler d'une histoire d'amour et t'as des problèmes
10: Justement, c'est ce que j'allais vous proposer, parce que vu l'heure, à mon avis, ça va être compliqué.
0: Ouais, puis ce serait bien qu'on ait des réactions pour toi, parce que tu vis un truc que vivent plein de monde. Et donc, ça serait bien d'avoir le temps de prendre des réactions. Donc, si vous êtes amoureux, si vous avez été amoureux ou amoureuse, soyez à l'écoute de Skyrock demain. Nous allons parler des catastrophes amoureuses qu'on a vécues.
9: C'est ça.
0: Et des histoires qui ont marqué aussi. C'est un peu, c'est marrant, hein, des trucs qui marquent dans la vie. Faut arriver à les digérer, hein, parce qu'il n'y a pas que des bons moments dans la vie. Mais
5: oui, ça c'est
0: voilà,
5: certain.
0: L'essentiel c'est de retomber sur ses pattes et puis de se dire la vie continue. Dams, bon, je te passe Samy.
4: Ouais, t'inquiète Dams.
5: Demain.
0: Je te passe Samy et puis on te prend demain quand tu veux. N'importe quelle heure, tu me dis.
10: Ouais. Ce sera peut-être vers 21h30, je pense.
9: Allez, carré.
0: On va faire comme avec Doctolib.
9: Prends des rendez-vous.
0: On cale un rendez-vous. Et tu as de la chance parce que demain il y aura en plus le docteur Romano qui sera là avec nous.
5: Ouais.
0: Et ça quand même, c'est super.
3: C'est pas donné à tout le monde de lui parler.
10: Un vrai professionnel.
3: Oui, exactement.
0: Et les filles, je vous demande d'être à l'écoute demain. Donc pour Dams, t'as 27 ans, t'es dans le 59, c'est ça?
10: Ouais, c'est ça, du côté de Valenciennes.
0: Du côté de Valenciennes, 27 ans, 59. Les filles du 59, ou alors d'ailleurs, soyez là demain pour Dams.
5: Rendez-vous, demain.
0: Une belle affaire à pas louper. tu bouges pas, Dame, je passe Samy là tout de suite. À tout de suite, mon poteau.
5: Bisous
0: à toi. Et Blackstar, alors, notre délinquante, Blackstar.
5: Ouais, délinquante, c'est particulier.
0: Si, t'as fait un truc illégal, elle m'a dit, Marie.
8: Ça me dérange pas que Dame, si parle à ma place et que vous me rappeliez demain, c'est vrai que ça va.
5: Ah, bon, toi aussi.
0: Alors, laissez-nous pas tous les deux alors.
5: Ah,
8: Non, je suis là.
0: Donc t'as fait un truc en tout égal. Ah, tiens, bah on fait ça si tu veux, Blackstar. Donc est-ce que vous avez fait des trucs complètement illégaux? Alors là, ça risque d'être long, mais je vais m'adresser à certains membres de l'équipe. Cédric. Karim également.
4: Moi, je vous laisse.
11: C'est déjà arrivé.
0: Est-ce que vous avez fait. Est-ce que tout le monde dans l'équipe a déjà fait un truc illégal?
5: Jamais.
4: Tous les êtres humains,
0: bah oui.
5: Tout le monde.
0: Eh ben voilà, tout le monde en tôle.
5: Tous au Habs.
0: Tout le monde en cabane.
5: Tous au Star.
0: Tout le monde en cabane. Cédric, un des trucs illégaux que t'es fait, c'est quoi? Ah bah quand tu t'es fait passer pour
5: des déjà, on est au courant de ça.
4: Non, j'avais. Ouais, je m'étais passé pour
3: des coffres. Entre temps, t'as bien dû griller des stops.
4: Non,
3: rouler en sens interdit.
4: Ah non,
3: rouler sur une voie de vélo.
4: Non, peut-être rouler un peu plus vite.
0: Écraser une irakiste.
4: Non, rien à voir.
0: Ah non, une iraniste, pardon. Une iranaise, excuse-moi, comme tu nous l'as dit en début de Radio Libre tout à l'heure.
5: Oui.
0: Cédric a écrasé une iranaise aujourd'hui.
4: Ouais, j'ai pas écrasé, j'ai
0: essayé. Voilà, j'ai écrasé une iranaise.
4: N'importe quoi.
0: Elle habitait en Iran.
3: Non, en Iranie.
0: En Iranie.
4: Qu'est-ce qui est marrant,
0: les trucs, là, c'est rigolo. Ah, j'ai resté du clash aussi, ils sont là.
5: Ah bah oui.
0: Donc ouais, les trucs illégaux, tout le monde a fait. C'est quoi le pire truc illégal que t'es fait, Samy?
4: Dès que tu prends la bagnole déjà.
3: Je pense que ça doit être un truc comme ça, une infraction routière. Hein. Ou alors non, j'ai volé des bonbons dans un magasin.
0: Ah salaud.
3: Quand j'étais petit, je bouffais. En fait, je les volais. Non, je volais les paquets de bonbons. Ouais. Je bouffais les bonbons pendant que ma mère faisait les courses. Donc c'est du vol.
0: Tiens, bon, vous nous dites, il y a plein de messages qui défilent. Vous nous dites les trucs que vous avez fait qui sont illégaux dans votre vie, on en reparle demain. Donc Guigui, t'as fait des trucs illégaux dans ta vie? Ah ouais, tu voles le G20?
4: Très peu, mais très peu sinon.
0: Il vole le G20.
4: Tu voles quoi?
12: Non, j'ai fini ça. Parce qu'ils m'ont cramé les coups.
0: Il a volé la voiture de son père aussi.
12: Ouais, conduite sans permis en tant que mineur. Ouais, c'est pas mal ça aussi.
0: Ouais, c'est pas mal.
12: Non, mais
0: ça,
12: tu voles quoi, G20? Bah en fait, non, bah, j'ai arrêté parce qu'ils m'ont cramé. Mais ce que je faisais, c'est que je prenais.
0: Quand tu vas au G20, bah, maintenant, Swift, c'est ça, non?
12: Ouais, au G20, putain, la dernière fois, j'ai acheté une boîte 2, truc banal. Le mec, il m'a reconnu. À la caisse, il a ouvert la boîte pour vérifier que j'avais pas mis un truc de dedans. Machine à laver dedans.
5: Ah ouais,
12: j'ai
5: putain.
0: C'est lequel qui a. Ouais, c'est celui qui écoute Sky là qui...
12: Ah, je sais pas s'il écoute Sky lui. Mais putain, il a vérifié, il a checké les œufs et tout, il a ouvert la boîte. J'ai dit bon, c'est bon, il a rien mis dedans.
0: Il y a 2-3 qui écoutent Sky là-bas, ouais. On les salue d'ailleurs.
3: Ah, moi j'avais insulté une caissière, moi, un jour.
0: Pourquoi? Parce qu'elle était pas contente que t'aies volé.
3: Non, mais la meuf, elle commençait à m'accuser de vol, tu sais.
0: Bah, c'est normal.
12: Alors que franchement,
3: j'avais rien volé,
0: Pour une fois, t'avais rien volé.
3: Non, mais je lui dis, mais t'es qui en fait pour m'accuser de vol? Elle me dit, ouais, je vais tout.
0: Je te connais, j'écoute Skyrock.
3: Elle me dit, ouais, je vais tout recompter. Elle me dit.
5: Bah, t'avais pas repéré avant?
3: En fait, j'étais passé à la caisse automatique. Non, mais en plus, c'était un G20 où j'allais pas. Sur le coup, j'avais jamais rien fauché. En fait,
4: t'as oublié de scanner des trucs?
3: Non, même pas. En fait, j'avais acheté le même truc, mais en 20 exemplaires, tu vois. Et elle a un retour des caisses automatiques sur un écran géant, tu vois. Mmh. Et d'habitude, il y a un vigile, et là, la meuf. Tu sais, donc je commence à partir, elle me fait, hey, monsieur, vous avez pas tout scanné. Je dis, pourquoi j'aurais pas tout scanné? Commence à me dire, ouais, vous êtes un voleur. Je dis, mais t'es qui, toi, en fait, pour me parler comme ça? Tu sais, j'ai gueulé dans le magasin. Tu sais, je fais, ouais, toi, t'es une folle.
0: Non, mais je comprends que pour un voleur, quand il vole pas, il se fait accuser, ça rend dingue.
3: Non, mais la meuf, non, mais la meuf, déjà, elle me dit, ouais, t'es un voleur. Mais va te faire enculer.
5: Ah, sale pute, hein.
3: Non, mais j'ai pas dit sale pute. Hein, mais dans ma tête, je me suis dit, mais va te faire enculer, en fait, t'es qui pour me dire que je suis un voleur?
5: Ah, c'est hyper gênant.
3: Donc, j'ai dit, ouais, tu sais, j'ai jeté les trucs sur sa caisse, et c'est tout tombé par terre. Je dis, bah, recompte, tiens. Et à la fin, elle me dit, hein, elle me fait, il y a pas de. Bon, bah, c'est bon, il y a pas d'erreur. Je fais même pas, tu t'excuses, en fait. Elle me dit, ouais, bah, tu me fais vite, pardon, je connais.
0: Voilà, elle dit pardon.
3: Voilà, bah, parce que je lui ai demandé. La meuf, j'étais obligé de la.
5: Ouais, mais limite c'est pas désagréable.
3: Elle va te fermer, tu sais. Au moins, si tu me dis de vérifier, tu vérifies, mais excuse-toi derrière. Dire, ouais, excusez-moi, en fait, effectivement, vous avez bien plus scanné, quoi.
5: Monsieur... Ouais, puis tu peux le dire, ouais, d'une autre manière.
3: Ouais, va te fermer, je peux pas l'avoir. Mais.
0: On reparlera des
3: trucs. C'est les moches.
0: Vous avez fait quoi?
4: Ça, c'est cadeau, ça.
3: C'est cadeau, c'est offert par la maison, tu vois.
0: Vous avez fait quoi d'illégal? Tiens, dites-nous, et puis on en reparle demain. Demain, est-ce que vous avez fait. Je pense que chaque être humain a dû faire un truc illégal dans sa vie.
5: Bah ouais.
8: Mais non, mais je peux dire quelque chose?
0: Oui, oui, oui.
8: Il aurait fallu préciser illégal, mais pour la bonne cause.
5: Ah oui, pour toi, ouais.
0: On verra demain.
5: Ouais, bah on dirait rien comme ça.
3: Ah aussi, hein, quand je vole des trucs au supermarché, c'est pour la bonne cause, pour que je les paye pas. Hein.
5: Quand tu volais des cubes de rosé, là.
8: C'est pour porte-monnaie.
0: Oui, oui, je
3: ouais, c'est ça, ouais.
0: On te fait un bisou, Blackstar, on te retrouve demain.
5: Bah, demain.
8: Ok.
0: Demain soir.
8: Bon, souci,
0: et, demain. Et pareil pour Dams. Et les résultats du clash de la drague. Les résultats de ce soir. Alors. Ah ouais. Ah ouais, je pensais que ce serait plus serré que ça, dis donc.
4: Ah ouais?
0: Eh ouais.
5: Merde. Ah, ça va.
9: Il s'est fait déglinguer alors.
0: Bah, je pensais que ce serait plus serré que ça, oui. Les résultats du clash.
5: Alors
0: Ce qui se passe, c'est vrai que c'est ainsi, mais il y a un problème. Hein.
3: Ouais, pff, combien tu fais? Bah, t'es nul. Hein.
11: Mais ta gueule, toi. T'as
3: bah,
11: rien
3: fait. Mais ta gueule, mais
0: laissez-moi donner les résultats.
11: Fait, ferme ta gueule.
0: 61.
3: J'ai serré, là.
0: Il y a eu, un mini-serrage, mais ça a suffi. 61 pour Romano, 39 pour Cédric.
3: Bah, surtout, ah, t'as. Non, mais t'as rien fait du tout, Cédric.
11: Mais toi non plus, t'as rien fait, gros. Tu t'inventes une vie.
0: Si, un serrage.
3: C'est toi qui me parles de mytho, mais sérieux, mais arrête.
11: Mais bien sûr que c'est toi. Oui, c'est à toi que j'en parle, ouais.
3: Ah, mais le nombre de fois où, genre, toi aussi, tu fais des trucs. Oh là, il a dit oui. Et j'ai dit allô, il a dit oui, alors j'ai fait un serrage.
11: Je fais comme toi, quand le mec il dit à peine oui, tu dis ouais, à peine de serrage.
0: Bah, allez, on recommence vendredi.
3: Bon, en tout cas, merci mes amours.
0: Vendredi, dernier clash de la semaine.
3: Ouais. Allez, vendredi, on le finit.
0: Cédric. Ouais. On aura le match de foot à suivre en plus vendredi.
3: Eh ouais, les bleus.
0: Ah oui, les bleus.
5: Contre qui?
0: Contre
3: la Norvège.
0: Norvège, vendredi. Ouais.
3: Ah ouais. La première place du groupe. Troisième
0: match. Ouais, pour être premier du groupe, c'est bien d'être premier.
3: C'est toujours bien mieux.
0: Après, tu joues contre des nuls.
12: C'est ça, pas forcément, ça dépend. Tu vas avoir des gros qui viennent une deuxième. On va dire que t'as plus de chance, quoi.
0: Oui. En général, ils sont plus. Bon, on verra. En tout cas, vendredi, on suivra ça. Bon, demain, on est là. 21h minuit, radio libre. Demain matin, on serait avec vous dès 6h. Passez une bonne nuit. C'est Wahid que vous allez retrouver en direct jusqu'à 5h du mat. 5h du mat, Tim en direct aussi, qui va vous réveiller. À 5h du matin, pour ceux qui se lèvent encore plus tôt à cause de la canicule, parce qu'ils travaillent plus tôt, tout ça. 5h du mat, le morning best. À 6h, le morning en direct. Et tout de suite, donc Wahid, Urban Music Non-Stop, c'est le son de Skyrock. On est premier sur le rap et on écoute. Bah tiens, mauvais jour, on a écouté Maladie un instant. On se fait piler maintenant sur Skyrock. Allez, on se fait piler. C'est parti.
3: Oh là, ouais. Piler. Oh, ouais. Pilez-moi, ouais. Pilonnez-moi.
0: Allez, bonne nuit. Profitez bien de Wahid et du son de Sky toute la nuit. Merci à vous et à demain. Ciao.
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0: Vous nous envoyez au WhatsApp sur les noms et les prénoms difficiles à porter. On a Caroline. Là, tiens, salut Caro.
13: Nous au collège on avait une fille qui s'appelait Anne Huss, donc Anne Huss de compenser.